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guitariste finlandais natif de la capitale de Helsinki, qui est surtout connu pour son travail comme guitariste avec Leningrad Cowboys, Gringos Locos, Guitar Slingers, ainsi qu'artiste solo. Et puis, si c'était pas assez, il a également joué pendant quelques temps avec la formation légendaire anglaise Wishbone Ash. Comme artiste solo et avec The Ben Granfeld Band, il a indiqué plus de 15 albums. Plusieurs d'entre eux sont indiqués en spectacle. Le plus récent, d'ailleurs, n'est pas tout à fait une exception à cela. C'est un album double. Un album est en spectacle et l'autre est en studio. Et puis, la chanson que je viens de vous proposer de Ben Granfeld et de son album It's Personal est une chanson classique de J.J. Cale que plusieurs personnes semblent croire était une composition d'Eric Clapton, mais c'est pas le cas. C'est J.J. Cale qui avait écrit cette chanson-là. Bien entendu, la version d'Eric Clapton la plus célébrée et la plus commune de cette chanson qui s'appelle Cocaine. C'est Marc, je viens avec vous. L'émission ABC du Hard Rock progressif psychédélique. Eh bien, prochain musicien, c'est un gars que je vous propose normalement dans l'émission Vêtu en bleu les lundis soirs, mais puisqu'il œuvre à la fois dans le rock et puis dans le blues, je me sens parfaitement correct en vous proposant des sélections de son plus récent album sur cette émission en particulier. On parle d'une légende, d'un gars qui s'appelle Joe Bonamassa, qui a commencé à jouer de façon professionnelle à l'âge de 8 ans, et déjà par le temps qu'il avait 12 ans, il était sur scène avec B.B. King. Il est propriétaire, il appartient à plusieurs guitares, plus de 500 guitares en fait, ainsi qu'autant d'amplificateurs dans sa collection. Et son père, d'ailleurs, il a hérité cette idée de son père qui était collectionneur et puis qui avait un magasin de guitares à New York, à Utica, pour être plus précis avant cela. Donc, du plus récent album de Joe Bonamassa, l'album qui s'appelle Breakthrough, chanson qui s'appelle Pains on Me, à OFM, votre seul choix musical dans toute la province du Manitoba.

Si vous avez l'habitude d'être à l'écoute de cette émission, vous savez que j'ai normalement l'habitude de vous proposer une chanson par artiste, par nouvel album. De temps en temps, je fais exception, je vous en propose deux d'affilée, et cette fois-ci, bien, ça fait trois artistes d'affilée que je vous propose une deuxième sélection. Et quelques sélections qui s'en viennent également à l'émission vont faire la même chose. Donc, c'est vraiment une émission de reprise, mais cette fois-ci, la musique est différente. C'est quand même différentes chansons, mais plusieurs groupes que vous allez entendre, et il semblerait que c'est en même ordre que les dernière fois. Enfin, c'est Marc Huguet avec vous, l'émission ABC du Hard Rock Progressif. On vient d'entendre une chanson de la formation Witch Hazel, cinquième album pour eux, album qui s'appelle tout simplement 5 ou qui s'appelle également The Sacrament, et la pièce que je vous ai proposée s'intitule The Citadel. Un groupe qui me rappelle énormément de Blood Ceremony, Jess and the Ancient Ones et autres groupes occultes païens. Formation Hard Rock de l'Angleterre et puis qui ont été inspirés par des artistes comme Iron Maiden, Led Zeppelin, Wishbone Ash, Jethro Tull, Blue Easter Cult et plusieurs autres, Thin Lizzy et Deep Purple pour en nommer quelques-uns. Avant ça, Blue Dog, un gars qui s'appelle Philip Blue Dog Gerber, qui est un musicien suédois qui en existe depuis bien des années. Il est dans une formation avant ça qui s'appelait Dogs avec un tréma sur le haut. Et là, c'est son plus récent projet qui s'appelle Blue Dog avec un tréma sur le haut, faire son sobriquet Blue Dog avec un tréma sur le haut. On pourrait le méprendre pour un des membres de ZZ Top à cause de sa barbe, ainsi que le style de musique qui est dans le style blues rock de son plus récent album, We Keep the Fire Burning, pièce qui s'appelle Someday. Et avant ça, le grand Joe Bonamassa de son plus récent album Breakthrough, chanson qui s'appelle Pains on Me. On enchaîne avec une formation encore que je vous ai proposée, mais quelques temps de cela. C'est un groupe qui existe depuis les années 80, qui vient de la ville de Québec d'ailleurs, et qui ont acquis des cendres de quelques autres groupes, et c'était des musiciens qui se connaissaient des compagnies au secondaire, qui avaient un penchant vers la musique progressive. Ils se sont redirigés vers Montréal, ils ont produit un premier album, comme un quatuor. Et puis, bien d'après Bandcamp, on peut trouver des étiquettes de progressive rock, pop et rock. Le groupe Buy Something Else, l'album Hope, la chanson Hope. En VFM, votre seul choix musical dans toute la province du Manitoba.

deux musiciens de l'Angleterre, Tony Lowe, et puis qui était dans un groupe qui s'appelait Bram Stoker, et puis Mark Brzecki, qui était avec Fish, et puis Procol Harum, donc beaucoup de crédits dans le monde progressif, bien entendu. Bien apprécié dans le cercle de la musique progressive, le groupe s'appelle ESP Project. Ils ont souvent plusieurs autres musiciens qui les accompagnent. Plus récent album pour eux qui s'appelle Velvet Crunch, Prophets of Decay, et la chanson. Avant ça, de l'Italie, à ne pas confondre avec le groupe du même nom de la France ou d'Angleterre, et avec un R inversé cette fois-ci de la Sardaigne en Italie. Le groupe s'appelle Pulsar avec une pièce de Days, Month, Years, l'album People the Rule, la chanson. Et on a ouvert tout ça avec Witch Hazel, By Something Else, pardon, une formation du Québec avec l'album Hope, la chanson Hope. Marc, j'ai avec vous l'émission ABC du genre rock progressif psychédélique. Le temps de dernière chanson avant de prendre une pause et vous revenir. La deuxième heure, formation psychédélique de l'Espagne assez intéressante qui s'appelle Etiva. De l'album Beaten Track, je vous propose une chanson qui s'appelle Rolling Freeze. On l'a fait, votre recherche musicale dans toute la province du Manitoba.

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Une chanson que je vous proposerai normalement, non seulement à la première heure, mais au tout début de l'émission, car c'est un cover, une chanson d'autre artiste. Cette fois-ci, l'artiste en question est bien entendu ZZ Top avec leur version d'une chanson qui s'appelait Fool for Your Stockings, mais cette fois-ci interprétée par un groupe de l'Allemagne qui ont produit 3 albums studio à date sous le nom de Hot and Nasty, et dont j'imagine le titre du groupe ou le nom du groupe a été inspiré par l'album de Humble Pie, puisque le chanteur me rappelle énormément du chanteur Steve Merritt de Humble Pie, une fois que Peter Frampton avait quitté le groupe et que lui avait pris surtout le contrôle. Donc, l'évidence est assez pas mal présente dans cette sélection de Hot and Nasty. L'album Still Rolling Fool for Your Stockings, la chanson marque que j'ai avec vous, l'ABC du genre progressif psychédélique. On enchaîne avec une formation qui vient de Manchester et qui se décrivent comme étant quelque part entre la musique progressive et rock avec ceci dans leur deuxième album, qu'ils décrivent dans leurs mots comme étant un voyage tantalisant dans le monde progressif rock à travers le cerveau d'un magicien qui est en train de détériorer. Eh bien, donc clairement un album conceptuel. Malheureusement, c'est tout ce que j'ai en termes d'informations de cette formation de Manchester. Le groupe s'appelle Phantom Spell, l'album Heather and Hearth. La chanson que je propose s'intitule The Autumn Citadel. Vous écoutez en FM, votre seul show musical dans toute la province du Manitoba.

une formation assez intéressante de Manchester qui s'appelle Phantom Spell, un plus récent album pour eux, un album qui s'appelle Heather and Hearth, The Autumn Citadel est le nom de la chanson. Malheureusement, très peu d'informations est disponible sur le site Bandcamp ou ailleurs à ce fait. Marc, je viens avec vous, l'émission ABC du hard rock progressif psychédélique. Eh bien, il reste un peu plus d'une demi-heure à l'émission, qui veut dire que j'ai le temps de vous proposer une toute dernière chanson. Et oui, c'est dans mes habitudes. Cette fois-ci, c'est un premier album d'une formation norvégienne, genre de supergroup quelconque, qui en disque pour l'excellent label du New Jersey qui s'appelle Laser's Edge. Un label qui spécialise dans la musique heavy, progressive metal, avec des musiciens quand même assez bien connus. Cette fois-ci, c'est de quelqu'un qui s'appelle Kate Olsen, qui est assez nouveau sur la scène de la musique progressive norvégienne, et mais qui est accompagné par des vétérans tels Jonas Reingold, qu'on connaît de Steve Hackett, qu'on connaît également de Flower Kings, qu'on connaît de Kaipa, et puis Car Mechanic, dont deux au groupe associé avec The Flower Kings et puis Ryan Stolt en particulier. Puis également, on peut retrouver Matthias Olsen de Anglegard et puis de White Willow. Et ces musiciens sont inspirés, ou la musique est inspirée par la musique classique progressive des groupes tels que Genesis, Camel, King Crimson, Eloy et tous ces groupes-là, ainsi que des compositeurs classiques tels que Rachmaninoff, Beethoven, Bach, ainsi que d'autres légendes musicales, un peu moins que Vangelis est assez connu, et puis Terje Rypdal, qui est assez connu chez lui dans les pays scandinaves. Et oui, il y a beaucoup de Mellotron, beaucoup de Hammond, c'est un album conceptuel. Le groupe s'appelle Agropelter, l'album The Book of Hours, un premier album pour eux. Et voici donc The Book of Hours, partie 1 à 4. C'est pas mal, tout pour moi, on se retrouve dans une semaine ici en Vol FM, votre seul show musical dans toute la province du Manitoba. À la prochaine, bye bye!

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12: C'est l'heure de Franco Matin. Bon matin tout le monde, bon vendredi. On est le vendredi, le soleil commence à peine à se réveiller, à se lever. Et il se réveillera de plus en plus tard parce que le Manitoba, hier, c'était la nouvelle que tout le monde parlait, vient d'adopter définitivement l'heure d'été comme horaire pour l'heure qu'on doit utiliser tous. Chaque matin, ça sera plus le temps de régler nos montres pendant le mois de novembre. Ça, c'est deux, le mois de novembre et puis au printemps, on a deux fois à changer cette heure. Mais finalement, on reste à l'heure d'été et d'après les spécialistes, c'est ce qu'il faut faire. Ben, on verra beaucoup. Il y a eu un sondage réalisé par la province du Manitoba pour voir si les Manitobains et les Manitobains souhaiteraient garder cette heure. Ils disent tous que c'est très très important de garder cet horaire pour la santé, pour les enfants, même pour l'économie. Donc on va prendre ça. Moi, ça m'arrange, je dirais. Moi, ça m'arrange. Moi, j'ai jamais été fan de ce genre de changement d'horaire. Moi, je préfère qu'on garde une heure fixe et puis pour toute l'année. Comme ça, c'est à nous à s'adapter à l'heure. C'est pas à l'heure de s'adapter à nous. Donc, c'est ça. Ça va être un peu des réveils, un petit peu surtout pour aller à l'école. Ça va faire nuit jusqu'à 9h, quelque chose. Donc, ça va être un peu bizarre de se réveiller et le matin pour les élèves pour aller à l'école et qu'il fasse encore nuit. Ma fille d'habitude quand je lui dis il faut aller dormir, c'est quand c'est par exemple 20h, 21h, des fois 21h30, même en été jusqu'à 22h, et le soleil est midi et le soleil est toujours là, comment je peux dormir papa, il fait pas encore nuit. Et ben c'est ça, dorénavant vous allez aller à l'école quand il fera nuit. Vous allez vous réveiller quand il fera nuit. Alors, merci d'être à l'écoute d'Envol 91 FM, très content Wissam Daoudi pour vous accompagner ce vendredi jusqu'à 9h pour justement finir la semaine en beauté. Je serai accompagné de Jean-Rony Bossico aux informations et au sport. Et voilà, c'est une émission que j'aime, que ça soit pour vous une belle occasion de partager avec nous ce que vous voulez. Si vous avez des suggestions, si vous avez des demandes spéciales, n'hésitez pas à me contacter sur le chat, le 431-999-3691. Hier, c'était la lancée de notre radio, la lancée officielle, le lancement officiel de notre radio temps Denise Lécuyer 2. 2026, on compte sur vous. 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On a besoin de votre générosité. 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On veut changer un petit peu le matériel, renouveler le matériel qui commence à devenir un petit peu vieillot. Surtout la console que j'utilise, qu'on utilise tous pour animer des émissions, ça arrive qu'elle bug des fois, sûrement vous l'avez remarqué de temps en temps, ça nous arrive de voir des lumières qui s'allument, on dit que c'est les fantômes d'Envol qui rôdent. Mais bon, je pense que c'est beaucoup plus le matériel à changer. Donc, on compte sur vous. Hier, c'était une émission spéciale de 16h à 18h. On a eu la belle déclaration de nos deux présidents d'honneur. Il s'agit de Martine Bordelot et de Émile Lacou. Vraiment, le choix est, pour moi, un choix idéal pour ces deux personnes qui ont tout donné. Ils étaient là depuis le jour 1. Ils étaient là bien avant le 21 octobre 91 pour lancer cette radio, et 35 ans après ils sont toujours là, ils soutiennent toujours la radio avec force, avec courage, avec abnégation. On est vraiment admiratif de cette longévité et puis leur amour pour leur radio communautaire. C'est notre radio Envol, c'est une radio qui évolue, qui a évolué tout au long de ces années pour justement rester et survivre malgré les difficultés financières, malgré tout le combat. Elle a su devenir beaucoup plus inclusif, une radio qui accueille tout le monde, qui accueille à l'image du Manitoba, à l'image de la francophonie manitobaine, qui est beaucoup, beaucoup, beaucoup plus multiculturelle, et c'est vraiment la voix de la réalité franco-manitobaine, et c'est pour ça qu'on aime cette radio. C'est notre voix, c'est votre voix, et on est là pour vous servir chaque jour. 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Et puis voilà, rendez-vous le 21 octobre pour le Radio Temps. Ça sera une émission non-stop de 7h du matin jusqu'à 7h du soir, jusqu'à 19h, avec des animateurs qui vont se succéder et des animatrices, bien entendu. Et il y aura des bénévoles qui vont venir, des surprises, des artistes, des personnes de la communauté, des hommes politiques, des hommes des hommes qui font de l'économie, des commerçants. On va voir vraiment des étudiants. Ça sera vraiment l'image que représente Envol 91 FM auprès de sa communauté. On est fiers de faire partie de cette belle histoire qu'on espère durera encore 35 fois 10, 35 ans encore fois 10 pour toutes les générations qui vont se succéder pour justement pousser la francophonie à aller encore plus loin. Et parlons de francophonie. Bon, on aura toujours la météo, les éphémérides du jour. Pour le menu de notre émission d'aujourd'hui, on aura l'infotrafic. Et puis, je vous présenterai tout à l'heure une entrevue réalisée par notre journaliste Jean Rony. Ça sera vers 7h50 avec l'ancien gouverneur général du Canada, Michael Jean. Sa fondation, qui porte le même nom, vient de lancer hier donc le sommet pan-canadien des communautés noires. C'était du côté du musée des droits de la personne. Et Jean Rony l'a rencontré hier. On écoutera sa belle entrevue tout à l'heure vers 7h50. Et puis, vers 8h10, comme je disais, en parlant de francophonie, j'aurai le plaisir de recevoir ici, dans le studio Denise Lécuyer, le président du conseil d'administration de la Société de la francophonie manitobaine, qui soutient justement notre Radio-Temps. On est fiers que la SFM soutienne le Radio-Temps. Denise Lécuyer 2, avec francophones également, et plein de commandites et plein d'amis qui se sont alliés pour soutenir leur radio, parce que c'est leur radio également, la radio francophone Envol CKXL. Je recevrai donc Derek Bentley pour parler de l'AGA de la SFM qui va être le mardi prochain 22 septembre ici au Centre culturel Franco-Manitoba. On va en parler, on va parler un petit peu du bilan que dresse un petit peu la SFM et particulièrement et personnellement monsieur Derek Bentley à propos de l'évolution de la francophonie ici au Manitoba l'année dernière. Est-ce qu'il y a eu des progrès, est-ce qu'il y a eu des régressions? On va en parler, puis on parlera un petit peu en détail de ce que il vous attend lors de cette AGA, donc le mardi 22 septembre prochain. Il y aura également à 8h30 la deuxième revue de presse, et puis 8h40 pour terminer l'émission en beauté, je recevrai Wildis Agosa, le président de Noir et Fier, qui se sont donc alliés au Festival du Voyageur, au CCFM, mais aussi au Winnipeg Folk Festival, pour nous offrir un très joli spectacle qui vous attend le 29 septembre prochain, ici au Centre culturel franco-manitobain, avec le concert du prodige Vieux Farka Touré, le guitariste virtuose du blues du désert. Il sera donc en spectacle. 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

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Voilà, 7h14 minutes sur les ondes d'Envol 91 FM. Vous écoutez Franco Matin. On est le 18 septembre, vendredi. Et vendredi, ça continue. Et justement, j'avais envie de vous lancer l'émission ou le show d'aujourd'hui avec une chanson intitulée Vendredi. Et c'est de Malik Djoudi. Et l'artiste, il dit au début de la chanson pourquoi tous les jours ne sont pas des vendredis. Oui, ben oui, c'est vrai qu'il a raison, Djoudi. Malik, l'artiste qui nous parle de vendredi. On aimerait que tous les jours soient des vendredis. On écoute donc cette belle chanson. Et puis on revient pour la suite de votre émission matinale Franco Matin.

0: C'était la chanson Jeudi M de Mathieu Chedid alias M qu'on a vient d'écouter à l'instant. Je suis parti chercher le numéro de le téléphone portable qu'on utilise pour le chat parce qu'il était pas à sa place. Donc il a été utilisé pour un live hier. Vous avez regardé un live hier pour l'émission de l'après-midi. Donc j'étais allé chercher le live justement pour pouvoir recevoir vos messages sur le chat pour pouvoir justement faire tout à l'heure des dédicaces ou bien c'est des messages pour être juste parce qu'on a un tirage au sort à faire tout à l'heure pour voir tous les participants qui peuvent participer aujourd'hui à l'émission et voilà avoir des messages de la part des auditeurs et auditrices d'Envol 91 FM. Voilà, il est 7h22 minutes, on va aller du côté de la météo rapidement pour voir ce que le ciel nous réserve. Excuse. Voilà.
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0: Il fait actuellement 8 degrés, oui, c'est vraiment une température assez fraîche ce matin, 8 degrés sur la capitale manitobaine, mais ça va être quand même jusqu'à 20 degrés aujourd'hui, avec 60% de probabilité d'averse ce matin, plus tard en matin, et l'après-midi également, vent du sud-ouest de 20 km à l'heure, qui va devenir léger l'après-midi, on aura donc un maximum de 20 degrés. Ce soir et cette nuit, ça sera nuageux, toujours avec ses probabilité d'averse ce soir qui vont être signalées et qui sont signalées pardon et après minuit également nappe de brouillard qui va se former au cours de la nuit, on aura un minimum de 13 donc des températures qui vont quand même augmenter pour cette nuit là. Le samedi 19 septembre la fin de semaine ça sera alternance de soleil et de nuages, ça sera dégagement l'après-midi, nappe de brouillard qui va se dissiper le matin et on aura des vents du nord de 20 km en après-midi, maximum 20 degrés quand même comme température maximale et indice UV 5 ou modéré. Et puis pour la nuit, ça sera minimum de plus 4, ça redescend pour la nuit parce que quand ça dégage, quand le ciel est beaucoup plus dégagé, ben les températures baissent encore plus. Le dimanche, ça sera une journée complètement ensoleillée avec 18 degrés au mercure et dégagement. On aura un plus 4 donc au mercure. Voilà, il est 7h25, on va aller du côté des éphémérides de ce jour. Il y a eu quand même quelques pages de l'histoire qui ont été écrites ce jour, ce 18 septembre, dans l'histoire. Donc, on commence par la fondation du journal The New York Times, le fameux, le célèbre journal The New York Times, qui a été pour la première fois le quotidien a vu le jour le 18 septembre 1851. Il a été publié sous le nom d'origine New York Daily Time, fondé par le journaliste Henry Jarvis Raymond et le banquier George Jones. Ben, ça commence bien, un banquier avec un journaliste. Le journal se donne donc une mission pour offrir une information neutre, factuelle et de haute qualité, loin du journalisme sensationnel de l'époque. Au fil des décennies, il s'impose comme une institution de la presse mondiale à l'époque, au fil cumulant plus de 130 prix Pulitzer. Aujourd'hui, ce quotidien reste l'une des sources d'informations les plus influentes et l'un des journaux les plus lus de la planète. Ben, vous imaginez que ça reste jusqu'à aujourd'hui, malgré que c'est un média écrit à l'époque, mais avec l'avènement d'Internet, maintenant on a le New York Times, on peut le consulter, bien entendu, sur le web pour voir les informations. Et puis on continue avec Foucault mesure la vitesse de la lumière. Et bien, le 18 septembre 1862, le physicien français Léo Foucault présente ses résultats révolutionnaires de l'Académie des sciences, où il a réussi à mesurer la vitesse de la lumière avec une précision remarquable grâce à un système de miroir rotatif. Foucault fixe la vitesse à environ 298 000 km par seconde. Et oui, une valeur proche de la réalité qui est exactement de 299 792 km seconde. Cette expérience met fin à des siècles de débats scientifiques et confirme définitivement que la lumière se déplace, ne se déplace pas de manière instantanée, posant ainsi les bases cruciales de la physique moderne et la future théorie de la relativité d'Einstein. Ben oui. Nous avons également la sortie du film Le Mécano de la General de Buster Keaton, ou The General. C'était le 18 septembre 1926. L'un des œuvres d'art les plus importants du cinéma muet sort à l'écran à l'époque, réalisé et interprété par le génie comique Buster Keaton, inspiré d'un fait réel de la guerre de Sécession. Le film mêle cascades spectaculaires réalisées sans doublure à l'époque, humour visuel millimétré et prouesse technique. Bien qu'il était un échec commercial à sa sortie, ruinant presque la carrière de Keaton, il est aujourd'hui universellement reconnu par les critiques comme l'un des plus grands chefs-d'œuvre de l'histoire du cinéma. Vous voyez, ça c'est vraiment, ça montre à quel point tout est relatif. C'est comme la théorie de la relativité. Un film qui sort à l'époque et qui est complètement un échec, vous imaginez le réalisateur, l'acteur Keaton à cette époque-là, mais imagine presque 100 ans après, oui, c'était en 1926, on est en 2026, 100 ans après, et ben ce film, ben, on lui reconnaît donc son ingéniosité, son génie, donc, et qui devient un des films les plus grands chefs-d'œuvre de l'histoire du cinéma mondial. Voilà, c'est pour dire qu'il ne faut jamais baisser les bras et garder toujours le moral. Voilà, il est 7h29, c'est l'heure d'aller en chanson avant de recevoir notre journaliste Jean-Ronny Bossico qui sera là à mes côtés pour parler de revue de presse matinale, la première de cette matinale. On va écouter une chanson que j'adore, celle de Kidibadou, intitulée Habibi. Habibi qui veut dire mon chéri, mon amour, mon bien-aimé. En arabe, et c'est de Kelly Badou, notre chanteuse ivoirienne d'origine et franco-manitobaine de cœur. On est admiratif du travail qu'elle fait actuellement, les belles tournées qu'elle nous offre et les beaux concerts. Sachez qu'elle sera là pour le party de fin de saison du Patio 340. Ça sera ce samedi, donc soyez nombreux, c'est une entrée libre. Ça sera avec les Trois Mousquetaires et ça sera également avec Micheline Marchidon qui sera, et j'ai oublié le nom du dernier, je vous le dirai tout à l'heure, mais ça sera une belle occasion de terminer la saison du Patio 340 extérieur. On écoute Habibi.

0: Libadou avec la chanson Habibi, une belle chanson que j'adore écouter, c'est dire, voilà, une franco-manitobaine qui rayonne actuellement sur la scène musicale internationale même. Ils sont partis un peu partout avec son groupe, avec Marie-Josée Dondono, avec Daniel Roy, le batteur Daniel Roy, et puis la bassiste Marie-Josée Dondono. Ils sont partis un peu partout à sillonner la planète, ils sont partis même au Japon, le pays du soleil levant, c'était vraiment une belle prestation. Alors rendez-vous avec Kelly Badou demain au patio 340 extérieur. Voilà, il est 7h35, on est légèrement en retard, mais on va aller avec la première revue de presse de Jean-Rony Bossico.
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0: Jean-Rony, bonjour, bon matin, bon vendredi.
2: Bonjour Wissam, bonjour à tous et à toutes, ça va très bien, donc bon matin et puis c'est vendredi, on est content.
0: C'est vendredi, on est très très content, une belle journée pour terminer, je pense que le soleil va être présent aujourd'hui et puis même pour la fin de semaine, on aura du soleil qui va revenir avec des températures plus ou moins, on ira même jusqu'à 23 degrés, donc ça remonte.
2: Et de bon
0: soleil,
2: augure. Hein.
0: De bon augure parce que, et parce que tout simplement, on en parlera dans tes informations, il y a une bonne nouvelle. Absolument. On commence d'abord par les communautés noires du Canada qui sont réunies à Winnipeg.
2: Et l'ancienne gouverneure général du Canada, Michael Jean, est au Manitoba pour le 5e sommet pan-canadien des communautés noires organisé par sa fondation. Le sommet s'ouvre ce vendredi au centre RBC Convention de Winnipeg et se poursuit jusqu'à dimanche. Environ 1500 personnes venues de partout au pays sont attendues pendant ces trois jours au programme des échanges sur les réalités vécues par les communautés noires et sur les obstacles qui persistent, notamment en matière de discrimination et d'inégalité. Discours, ateliers, spectacles et rencontres communautaires vont se succéder. Le thème de cette 5e édition est « Ensemble, allons de l'avant ». Michael Jean veut notamment mettre l'accent sur la mobilisation et sur la place des jeunes dans cette lutte contre la discrimination raciale. On aura à écouter Michael Jean que nous avons interrogé hier au Musée canadien pour les droits de la personne. Elle était là pour le lancement d'une exposition qui s'appelle « Auprès de nos ancêtres, les héritage de l'esclavage ». Cette exposition est très intéressante en ce sens que elle met en lumière le rôle joué par le Canada dans l'esclavage qu'on a connu un peu partout dans le monde.
0: Une belle entrevue en perspective. Restez là à 7h50. On va essayer de la jouer juste avant le top de l'heure. On va la jouer avant le top de l'heure. Et on continue avec le Manitoba. On parlait du soleil qui va rester beaucoup plus longtemps parce que l'heure d'été va être maintenue pour définitivement. Et le Manitoba qui met fin au changement d'heure saisonnier.
2: Le gouvernement provincial annonce que les horloges resteront à l'heure avancée toute l'année. Concrètement, le prochain changement prévu le 1er novembre n'aura pas lieu. Il ne faudra donc pas reculer les horloges d'une heure cet automne. La décision fait suite à une consultation menée auprès des Manitobains au printemps. Près de 72 000 personnes ont participé au vote. Parmi elles, 92% souhaitent mettre fin au changement d'heure. La majorité, soit 58%, préférait conserver l'heure avancée toute l'année contre 34% qui souhaitent rester à l'heure normale. Le gouvernement affirme que cette mesure pourrait notamment faciliter les routines familiales et avoir des effets positifs sur la santé. Une analyse de Manitoba Health a conclu que l'abandon du changement d'heure serait préférable au maintien du système actuel. L'heure avancée permanente signifie toutefois qu'en hiver, le lever du soleil sera plus tardif. À Winnipeg, par exemple, le 21 décembre, le soleil se lèverait vers 9h24 et se coucherait vers 17h30.
0: 9h24. Ouais. Wow, on ira, les enfants iront à l'école la nuit, quoi.
2: Définitivement. Et le Manitoba se joint ainsi à plusieurs provinces et territoires qui ont adopté envisagent un régime horaire permanent, dont la Saskatchewan, l'Alberta, la Colombie-Britannique, le Yukon et les territoires du Nord-Ouest.
0: Oui, oui, c'est vraiment... Bah, moi, personnellement, on dit que ça va faire du bien. Et je pense, que, bah, je pense qu'il faut garder l'heure définitivement comme elle est. Il ne faut plus changer parce que...
2: Moi, je n'aime pas le changement d'heure.
0: Moi aussi, je suis complètement d'accord avec toi.
2: Ça nous bouleverse un peu, donc...
0: Oui, de préférence qu'on reste comme ça et on s'habitue au fur et à mesure. Et puis c'est tout.
2: On va vivre avec.
0: On va vivre avec, absolument. On termine avec un autre titre. C'est le gouvernement du Canada et du Manitoba qui accorde plus de 3,8 millions de dollars pour aider les entreprises de la province à prendre leur place dans l'industrie de la défense.
2: Le financement permettra de lancer le Manitoba Defense and Dual Use Innovation Bridge. Le programme réunira RRC Polytech, Manitoba Aerospace et Canadian Manufacturers et Exporters pour aider les entreprises de la province à accéder au marché de la défense. L'initiative doit rejoindre plus de 100 petites et moyennes entreprises. Elles pourront recevoir de l'aide pour comprendre les règles liées aux contrats gouvernementaux, renforcer leur cybersécurité et se conformer aux exigences de sécurité visant certains biens et technologies. Elles seront aussi accompagnées dans le développement de technologies à double usage, c'est-à-dire des technologies pouvant servir à la fois dans le secteur civil et dans celui de la défense. Le programme prévoit également des liens avec de grandes entreprises du secteur, des acheteurs gouvernementaux et d'autres clients potentiels. Les entreprises pourront aussi avoir accès à des équipements spécialisés du RRC Polytech.
0: Voilà, il est 7h40 et avant de donner donc l'antenne, aller en chanson et revenir pour l'espoir avec toi-même, Jean-Rony Bossico, nous avons un message qui vient de nous arriver et qui dit bonjour à Envol. Jean-Rony Bossico fête son anniversaire aujourd'hui. Je voudrais lui dédicacer la chanson C'est la fête de Michel Fugain. Ou santé de Stromae de la part de ton épouse Martine. Merci pour votre travail et puis merci, je vous écoute tous les matins. Bonne journée. Voilà, merci. Un beau message. Bon anniversaire à Jean-Rony Bossico. Ouais, c'est votre femme qui vient d'envoyer un message. Ah. Ben, c'était prévu qu'elle envoie sur le chat. C'est pour ça que je courais pour trouver le téléphone. J'ai eu un complice. Je te dirai qui tout à l'heure. Mais bon anniversaire à toi.
2: Merci beaucoup.
0: Beau message de la part de ton épouse.
2: Merci beaucoup.
0: Ouais. Et je te souhaite longue vie et beaucoup de chanter. On va essayer de chercher la chanson. On va l'écouter juste après les sports. On va chercher les chansons que votre épouse t'a dédicacées. Mais on va la chercher tout de suite. C'est juste, on va la. Ah, ben je l'ai trouvé. C'est Santé de Stromae. On dédicace ça à Jean-Rony Bossico pour son anniversaire de la part de son épouse. On

0: Santé et longue vie à notre collègue Jean-René Bossico, un message de son épouse Martine qui lui souhaite un joyeux anniversaire aujourd'hui. On va pas dire ton âge, Jean-René, peut-être que tu deviens un peu plus, tu t'approches un petit peu plus d'un chiffre avec un 5, non?
1: Peut-être.
0: C'est comme moi, parce que moi c'est vraiment proche, je suis à la limite. Je suis à même pas à quelques mois d'aller franchir ce pas. Ah là là là là, ça nous rajeunit pas, hein. On vieillit.
1: Voilà, c'est ça la vie.
0: C'est ça la vie. Alors on va parler de sport. Non, Jean-René, on commence par quoi?
1: Eh bien, en rugby, deux équipes canadiennes sont au programme ce samedi. Chez les femmes, le Canada affrontera l'Angleterre à Exeter dans le cadre de la WXV Global Series. Les Canadiennes ont bien lancé leur campagne avec une victoire de 64-26 contre l'Écosse. Olivia Apps avait notamment inscrit deux essais et été nommée joueuse du match. Tandis que chez les hommes, le Canada retrouvera les États-Unis à Tokyo pour le match de 3e place de la Pacific Nations Cup. Les Canadiens ont perdu 45-29 contre les Fidji en demi-finale. Les États-Unis, eux, se sont inclinés 63-14 face au Japon. Mm-hmm. En tennis, le Canada reçoit la France ce vendredi et demain samedi au Centre Vidéotron de Québec au deuxième tour des qualifications de la Coupe Davis. Les deux premiers matchs de simple auront lieu aujourd'hui à partir de 16h, heure du Manitoba. La rencontre se poursuivra samedi avec un match de double suivi de deux simples au besoin à compter de 13h. Le Canada sera mené par Félix Auger-Aliassime, 5e joueur mondial. Il sera accompagné par de Liam Draxler, Duncan Chan et Keegan Rice. Gabriel Diallo a dû déclarer forfait en raison d'une blessure à la jambe. Keegan Rice a été appelé pour le remplacer. La confrontation se joue au meilleur de 5 matchs. Le pays qui remportera la série accédera au final de la Coupe Davis prévue du 24 au 29 novembre à Bologne en Italie. Mm-hmm. Et puis les Blue Jays ont évité le balayage mercredi en battant les Tigers de Detroit 5-1 au Rogers Centre. Toronto porte maintenant sa fiche à 76 victoires et 77 défaites et reste dans la course aux séries. Toronto se trouve à 2 matchs des Guardians de Cleveland qui occupent la dernière place donnant accès aux séries dans l'américaine. Les Rangers du Texas ont le même dossier que Toronto avec 76 victoires et 77 défaites. Les deux équipes s'affrontent justement à partir de ce vendredi au Texas dans une série de 3 matchs. Un duel important, d'autant que les Rangers détiennent déjà le bris d'égalité contre Toronto après avoir remporté les 4 matchs de leur série au Rogers Centre en juin. Il reste 9 matchs à jouer pour les Blue Jays. La série au Texas pourrait peser lourd dans cette course aux séries. Et puis, en soccer féminin, pour terminer, bonne nouvelle pour le Canada. Le Canada poursuit son parcours à la Coupe du monde féminine des moins de 20 ans en Pologne. Les Canadiennes ont battu la France 3-1 jeudi en 8e de finale pour accéder au quart. Kylie Hunter a été la grande vedette de la rencontre avec un triplé. Le Canada retrouve les quarts de finale pour la première fois depuis 2014. Il affrontera la République populaire démocratique de Corée, championne en titre. Tu sais quel pays? République démocratique populaire de Corée.
0: La République démocratique populaire de Corée, la Corée du Nord?
1: C'est la Corée du Nord, démocratique.
0: Ils participent?
1: Ah oui, bien sûr, ce sont des championnes en titre.
0: Hein. Oh, je pensais qu'ils
1: étaient... En football féminin,
0: ils sont forts.
1: Oui, bien sûr. Mm-hmm. Et la compétition réunit 24 équipes et se poursuit jusqu'au 27 septembre. La finale aura lieu à Lodz, en Pologne. Il s'agit de la 12e édition de cette Coupe du Monde. Le Canada a remporté la médaille d'argent lors de la toute première édition en 2002.
0: Bravo aux Canadiennes. Et puis on va aller rapidement écouter une page de publicité avant de lancer justement donc l'entrevue que tu as réalisée hier avec Michael Jean qui est l'ancien gouverneur général
1: du Canada,
0: l'ancien gouverneur général.
1: C'est sa fondation qui lance aujourd'hui le sommet, 5e sommet pan-canadien des communautés noires.
0: Absolument, on va écouter ça juste après quelques pages de réclame et puis on écoute ça et puis on revient pour la suite de notre émission. Merci beaucoup Jean-René Bossico et encore une fois, joyeux anniversaire.
1: Merci.
0: Merci, à tout à l'heure.
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9: Alors, Winnipeg cette année parce que on a aussi la grande fierté d'avoir reçu une invitation officielle du Premier ministre Wapkinyu du Manitoba pour que le sommet se tienne ici, à Winnipeg. Et c'est formidable parce que nous y voici. Et c'est excitant en ce moment, nous sommes vraiment à la veille du sommet, de vraiment le cœur battant de savoir que plus de 1500 personnes vont venir de partout à travers le Canada, dont beaucoup de jeunes. Le mouvement se consolide et c'est important de peser dans la balance. C'est important de voir aussi que nous ayons cette capacité de rassembler autant.
1: Oui, votre thème cette année, c'est « Allons de l'avant ensemble, ensemble. ».
9: Oui, oui, oui.
1: Pourquoi, à ce stade des débats, faut-il aller de l'avant ?
9: Plus que jamais, parce que les enjeux sont considérables. Et nous sommes à un moment, en tout cas, où des valeurs fondamentales sont remises en question, mine de rien, et pas seulement aux États-Unis, ça se déverse aussi sur le Canada. La reconnaissance aussi de la diversité dans sa richesse, la reconnaissance de la justice, d'où le mot équité, et l'exigence d'inclure. Donc, ce mouvement que nous formons sera là pour faire un état des lieux. C'est-à-dire que ce qui se passe à travers le sommet, c'est que partout les gens se mobilisent, portent des actions, mais le sommet offre la possibilité de réseauter et de donner une portée encore plus grande sur le plan national à ces actions. Donc c'est essentiel parce que nous sommes devenus incontournables. Nous avons nos entrées aussi au gouvernement fédéral. On ne peut plus nier ces voix que nous portons et ces exigences aussi que nous exprimons.
1: Et vous misez beaucoup sur les jeunes. Il y en a peut-être qui vont participer pour la première fois. Que vouliez-vous que ces jeunes-là retiennent de ce sommet?
9: Un, c'est transformateur. On vit un sommet, on est transformé. Et le genre de témoignages que nous recevons constamment des jeunes des communautés noires qui sont venus et se sont retrouvés dans cette enceinte où il y a tellement d'assurance, où ils se reconnaissent, où ils sont reconnus aussi, est fondamental. Et d'autre part, nous avons un programme qui accompagne aussi le sommet où nous soutenons des jeunes entrepreneurs noirs. Avec formation, accompagnement. Donc ça aussi, c'est crucial pour eux de savoir que c'est un espace d'opportunité. C'est un espace de transformation, de renforcement de qui ils sont et aussi d'opportunité.
1: Et vous avez vraiment un parcours extraordinaire. Et les jeunes d'aujourd'hui, par rapport aux défis, comment doivent-ils se comporter ?
9: Alors, moi, je crois que, d'une part, avec une espèce de fierté, un esprit de vigilance, un désir aussi d'avancer collectivement, c'est-à-dire de ne pas se laisser emporter et je dirais, clos dans un espace d'isolement. Mais de savoir qu'agir ensemble, c'est tellement plus porteur, quoi. Et de le faire avec créativité, avec énergie, avec conviction, en sachant qu'on n'est pas seul. Et ce sentiment-là, c'est ce qui, je dirais, rayonne au sein du sommet.
1: Vous avez parlé des problèmes ponctuels. Est-ce que vous avez des craintes aujourd'hui?
9: Je pense que être vigilant, c'est aussi garder un esprit critique et se dire que oui, de garder l'esprit critique, comme dit mon mari Jean-Daniel Lafont, et de faire en sorte que l'on soit conscient aussi de la gravité du moment et que la seule solution face à la gravité du moment, c'est de faire corps et d'agir ensemble. D'agir ensemble, c'est-à-dire pour que notre voix porte plus loin, pour que, voilà, je dirais, l'isolement ne nous déstabilise pas. Il ne faut pas se laisser déstabiliser. Mais on est aujourd'hui dans un moment où le racisme est décomplexé. Il est décomplexé. Donc, et eux s'organisent, hein. Je dirais que les organisations, les groupes de haine, on le voit, sont extrêmement bien organisés. Ils sont positionnés sur les réseaux sociaux. Il faut faire front face à ça.
1: Un message avant le grand sommet de ce week-end et pour tous les participants.
9: Venez, ce mouvement ne peut pas se faire sans vous. D'une part, vous en ressortirez grandi, vous en ressortirez plus fort et en même temps avec le sentiment d'appartenir à un mouvement qui est incontournable. On n'a jamais vu ça, cette capacité d'amener des gens issus des communautés noires de tout le Canada dans un espace pour y parler ensemble avec force.
1: Merci.
9: C'est jamais vu.
1: Merci beaucoup, Michael Jean.
9: Merci.
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7: 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Qui plus est, promouvoir les artistes locaux et faire entendre leur voix dans leur propre communauté. 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C'était les gens de la place qui assuraient l'animation des émissions parce qu'on voulait donner à la communauté le goût de faire la radio et de s'entendre. Ce qui a convaincu le CRTC d'accorder le permis pour l'ouverture le 21 octobre 1991. 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Oui, je m'appelle Émile Lacaux. 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
8: Voilà, on est de retour au studio de Denise Lécuyer. Il est 8h03. On a passé plein de messages de vœux pour le 35e d'Envol. 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Donc il est 8h04, on va aller faire un petit bulletin de météo avant de recevoir notre premier invité, Derek Bentley, le président du conseil d'administration de la SFM, la société de la Franco Francophonie manitobaine.
9: Il a l'air beau aujourd'hui.
10: Je sais pas, regardons la météo.
11: Moi j'espère qu'on va pouvoir jouer dehors.
9: Oui, moi aussi.
8: Alors, il fait actuellement 8 degrés sur la capitale manitobaine du côté de La Fourche. Généralement ensoleillé, ça sera ennuagement ce matin, suivi de 60% quand même de probabilité d'averse tard cette matinée. Et puis, l'après-midi également, vent du sud-est de 20 km devenant léger l'après-midi. On ira jusqu'à 20 degrés au mercure aujourd'hui comme température maximale. Et le soleil est de retour et l'été se prolonge parce que on va adopter l'heure d'été dorénavant, ce sera toujours l'heure d'été. Alors l'été se prolonge, on prend parce que le soleil revient, les températures remontent un petit peu cette fin de semaine et puis la semaine prochaine également, avec cette fin de semaine le samedi qui sera plus ou moins ensoleillé avec 20 degrés au mercure, et puis dimanche également ça sera 18 degrés avec alternance de soleil et de nuages. Voilà pour notre petite météo d'aujourd'hui. Il est 8h05. On va recevoir tout de suite notre invité de la matinée. Il s'agit de Derek Bentley. Bonjour Derek, comment ça va?
10: Bonjour.
8: Oh, pardon, Derek, désolé.
10: Allez. Bonjour, allô.
8: Allô.
10: Puis excellent, c'est un vendredi, puis j'ai hâte pour la fin de semaine.
8: Oui. Qu'est-ce que tu en penses, avant de commencer de parler de votre AGA, qu'est-ce que tu en penses du changement d'horaire et que le Manitoba vient d'adopter l'heure d'été définitivement?
10: Ben, je pense que comme la recherche à ce point-ci démontre qu'il y a quand même des effets néfastes sur la santé chaque fois qu'on change l'heure. Donc, j'ai hâte de voir si, dans un mot ou deux, j'aurais un sentiment de « Ah, ça va mieux parce que j'ai pas changé l'heure. Mm-hmm. » Mais je sais pas si concrètement ça va changer
8: quelque chose. Pour les enfants, ça va être un peu plus délicat parce qu'apparemment, 9h28, ce sera le lever de soleil. Donc, ils iront à l'école la nuit. C'est-à-dire presque, le soleil ne sera pas encore... c'est un peu bizarre pour eux.
10: Mais je pense que dans plusieurs cas, c'était presque déjà le cas. Et les enfants ou même les gens du travail revenaient chez eux quand il faisait noir aussi. Donc,
8: absolument.
10: Au moins maintenant, on va revenir chez nous avec un petit peu de soleil en fin de journée.
8: Oui, ce qu'on perd le matin, on le gagne en après-midi.
10: C'est ça. On ne peut pas tout avoir au Manitoba.
8: Non. Comment ça va, Derek? Ça fait longtemps. Bienvenue à Envol, parce que tu fais partie de la famille Envol. On adore te recevoir et ça fait longtemps que tu n'es pas venu au studio.
10: Oui, ça fait quelques mois depuis que j'ai pu passer une entrevue, mais je suis toujours disponible et très heureux d'être ici ce matin.
8: Oui, très heureux également de t'accueillir. On va parler aujourd'hui d'Assemblée générale annuelle que vous allez organiser le mardi prochain. Ça sera au Centre culturel franco-manitobain à partir de 17h30. Ici, ça sera dans un format hybride, donc en ligne et en présentiel. Donc c'est l'AGA du mardi. Avant de parler de l'AGA plus en détail, Derek, parle-moi un peu de ton bilan personnel ou du bilan de la SFM par rapport à cette année qui s'est écoulée à l'évolution de la francophonie au Manitoba. Qu'est-ce que vous voyez comme... Est-ce que vous voyez des choses qui sont positives ou il y a encore du travail à faire?
10: Donc, la réponse est un peu de tout. Donc, ouais. Je dirais pour commencer, côté très interne de la SFM, mais quand même hyper important, on a quand même changé notre règlement administratif en septembre à un AGE, donc ça fait un an. Donc, ça a quand même eu un grand impact. On a réduit le CA de 22, 23 personnes à 9. Donc, on a quand même dû apprendre comment travailler dans ce nouveau modèle-là. Mm-hmm. Puis, à mon avis, c'est très bien passé. On a vraiment vu un excellent engagement de la part des 9 membres de CA. Je m'inclus là-dedans, mais des 9 membres de CA au complet qui ont dit, on est maintenant un tiers. Il faut que tout le monde s'assure qu'on fait pas 3 fois le montant de travail, mais qu'on mm-hmm. s'assure qu'on couvre tous les dossiers. Donc, à l'interne, on a pu un peu surpasser ce changement-là. Puis, j'ai hâte de voir... dans l'année à venir, comment est-ce qu'on va continuer à bâtir sur cette base-là. Mm-hmm. Puis autre que ça, c'est certain, je peux pas parler du Manitoba véritablement bilingue, donc c'est certain que c'est un dossier qui prend beaucoup de notre temps directement et indirectement, donc directement avec la province du Manitoba. C'est certain que je me sens comme si je suis en consultation quelconque à chaque semaine pour voir comment est-ce qu'on peut faire avancer ce projet-là. Et plus indirectement, avec les médias, avec d'autres organismes communautaires, même des individus qui cherchent à en parler, qui veulent avoir leur mot à dire de comment est-ce qu'on peut s'assurer que peut-être pas d'ici l'année prochaine, mais d'ici 5 ans, d'ici 10 ans, d'ici 20 ans, qu'on voit vraiment du progrès réel sur le terrain au niveau du bilinguisme dans la province. Mm-hmm. Donc, ces deux gros dossiers-là.
8: Ouais, tu portes plusieurs casquettes. Toi, Derek, tu fais partie également de Canadian Parent for French pour promouvoir également le bilinguisme au Manitoba. C'est très important, et partout dans le Canada, c'est très important de pousser que cette province avance sur ce dossier. C'est vrai qu'il y a encore pas mal de choses à faire. C'est pas gagné. Le combat continue. Mais est-ce que vous êtes, on va dire, optimiste pour l'avenir?
10: Donc, je dirais comme oui, très optimiste, dans le sens que je pense pas que je pourrais bien faire mon travail si je pensais que c'était impossible que la francophonie allait gagner de la place dans les années à venir. Et ce qui est intéressant aujourd'hui, peut-être plus que jamais ou au moins plus que dernièrement, historiquement, on parle beaucoup d'un combat. Et aujourd'hui, peut-être on est à un point où on parle beaucoup plus de collaboration. Donc, il y a beaucoup de collaboration à faire pour faire avancer la francophonie, le bilinguisme. Et peut-être ce changement-là, c'est déjà juste assez pour donner de l'espoir, pour dire, ben peut-être cette fois-ci, on n'a pas besoin d'aller aux cours suprêmes pour gagner de quoi. Peut-être on peut réellement collaborer avec la province du Manitoba et dire, comment est-ce que d'ici un an, d'ici 5 ans, d'ici 10 ans, on peut vraiment mesurer ce progrès-là et s'assurer que, ben un franco-manitobain à Shiloh ou un nouvel immigrant d'expression française qui cherche cette identité francophone du Manitoba, que peu importe ce parcours, le jeune de l'immersion peut se dire, ouais, moi j'ai plus de français dans ma vie concrètement d'ici un an, d'ici 5 ans qu'auparavant.
8: Mais disons qu'il faut toujours, tu l'as dit, la collaboration avec le gouvernement du Manitoba. On n'a plus à aller devant les tribunaux parce qu'on l'a remarqué récemment, même quand il y a eu la campagne des voitures. Au début, ils ont fait uniquement des plaques anglophones et après ça, ça a été rectifié juste en ayant fait la remarque. Il faut faire des plaques bilingues également, en français et en anglais pour MPI, et pour offrir plus de choix également aux concitoyens.
10: C'est ça, et j'enlève rien de l'importance d'aller au cours et de s'assurer que les lois et les droits soient respectés, mais ça peut prendre des années, c'est pas des décennies, pour avoir ces décisions-là, et de par la suite voir un changement concret. Donc, je pense que c'est des temps excitants de dire, ben on peut soulever quelque chose comme une plaque non bilingue et dire, hey, à un moment donné, on comprend qu'on peut pas nécessairement côté budget changer toutes les plaques au Manitoba d'ici demain, mais quand on crée des nouvelles plaques, est-ce qu'on peut s'assurer qu'il y a une version en français ou une version bilingue? Donc, c'est excitant de pouvoir avoir ces discussions-là et de réellement voir des changements. C'est des petits changements. Souvent, ben, j'ai déjà eu des gens qui me disent, ben, c'est plus symbolique que rien d'autre, mais ces symboles-là sont très importants.
8: Absolument,
10: de dire,
8: absolument.
10: Oui, on peut faire ce choix-là, si on le souhaite.
8: Mm-hmm. Et puis, parlons du côté, que ce soit ici au Manitoba et même au Canada en général. On a vu récemment le premier ministre Marc Carney et le gouvernement dire stop aux négociations avec notre voisin du dessous parce qu'ils ont essayé de toucher à un point très très important qui est la francophonie au Canada. Et c'est un point très très important et un point crucial, une ligne rouge à ne pas franchir. Et la réaction du gouvernement a été quand même on était fiers de cette réaction.
10: Oui, très fiers de cette réaction et j'ai entendu peut-être plus que jamais dans des réseaux peut-être moins francophones ou des gens qui parlent pas la langue, des gens qui disent, même des collègues autochtones qui me disent, d'habitude, ça me concerne pas trop les langues officielles, j'ai des défis avec ça à la base, mais non, comme d'avoir une menace externe qui dit on va toucher ça, de voir des gens vraiment qui rallient autour de cette idée-là que même si c'est pas le dossier numéro 1 sur leur liste de priorités...
8: L'économie, oui, c'était économique beaucoup plus. Oui.

0: français au Canada.
1: Oui, absolument. Ben, merci beaucoup déjà pour ton point de vue en tant que président du CA de la SFM. Quand même, c'est un organisme qui porte haut la francophonie et avoir ton avis personnel sur la question du bilinguisme, sur la question de la francophonie en maths en général, c'est très très important pour les auditeurs qui nous écoutent. On parle maintenant, Derek, de l'AGA, l'Assemblée Générale Annuelle que vous allez donc effectuer donc la semaine prochaine, le 22 septembre. Parle-moi un petit peu de qu'est-ce qu'il va y avoir de nouveau dans cette AGA, quel est l'ordre du jour?
0: Oui, donc, je l'ai déjà mentionné un petit peu, mais on a quand même changé notre règlement qui définit un peu toutes les étapes nécessaires pour une AGA. Donc,
1: la membriété aussi a eu deux, entre l'inscription à l'AGA et la membriété, c'est deux choses différentes maintenant.
0: C'est ça, donc on a déjà vu certains changements, mais au niveau de l'AGA en soi, ça va être similaire dans le sens que il y a une liste de choses qu'on doit faire au niveau de il y a des lois qui définissent qu'est-ce qu'on doit faire. Donc, on va repasser les finances, on va faire un bilan de l'année. On va parler des nominations. On a quand même les gens à l'élection pour les postes
1: d'administrateur et de trésorier.
0: Oui, exactement. Donc, quand même une AGA, je ne veux pas dire typique, on sait jamais, mais une AGA, c'est une AGA. Mm-hmm. On voit des AGA un peu partout avec les organismes parce qu'on doit les faire. Mm-hmm. Mais c'est quand même un moment très important. C'est l'occasion pour des membres et même des gens qui veulent juste venir observer, d'exercer leur pouvoir démocratique, de dire voici qui qu'on veut au CA pour nous représenter. Mm-hmm. Et c'est vraiment comme ce rôle essentiel-là de dire, on va élire un groupe de personnes puis on va les faire confiance de bien nous représenter. Donc, mm-hmm. Donc c'est vraiment, à mon avis, en tout cas, cette élection-là qui est toujours essentielle à chaque année, c'est la façon que les membres de la SFM puissent exercer leur voix et dire, dans mon cas, Derek, on te demande de nous représenter comme président. Et c'est la même chose pour les 8 autres membres de CEOs.
1: Mm-hmm. Il y a un poste de trésorier. Hein. Une seule candidature par rapport à ça, c'est Frédéric Mirendi, qui se représente, je pense, au poste.
0: Il est nouveau.
1: Il est nouveau. Et puis, pour le poste d'administrateur, on a 3 candidatures quand même pour 2 postes. On a Denel Dekier. On a également Beydi Traoré, qui vient d'être nommé directeur général de Francophon,
0: oui.
1: Qui est également candidat. Et puis, on a Hassan Ali, Leila Dolly Tsilasonsana. Désolé si je prononce mal le nom. Donc, 3 candidates pour 2 postes.
0: Mm-hmm. Oui, c'est ça. Donc, au niveau de la personne au secrétariat et à la trésorerie, c'est pas abnormal qu'on a seulement une personne qui cherche un peu ce rôle-là. C'est quand même un peu plus spécifique. On cherche souvent quelqu'un avec une expertise en finance. Si jamais dans quelques années d'autres gens s'intéressent, on est certainement ouvert à avoir une élection. Mais c'est quand même une certaine compétence qu'on cherche. Au niveau des administrateurs, administratrices, encore, je pense que c'est vraiment un bon signe pour le SFM que on a plus de candidatures que de postes. Donc, on aura une élection pendant l'AGA et ça serait vraiment aux membres de choisir 2 de ces 3 personnes qui vont encore les représenter au sein de l'organisme pour, dans ce cas-ci, pour les 3 années à venir.
1: Mmh. Pour les discours, on a des discours qui sont prévus. Est-ce qu'on a une liste de personnes qui sont invitées en tant qu'invitées d'honneur pour faire des discours ou on veut garder ça secret? Pour le moment, ça n'a pas été affiché sur le site, mais est-ce que c'est pas secret peut-être?
0: C'est pas vraiment secret, mais j'ai pas la liste devant moi, mais on peut imaginer des gens un peu classiques, là, dans le sens que chaque palier du gouvernement est invité de prononcer un discours, des partenaires clés, comme par exemple la Fédération des communautés francophones acadiennes, mm-hmm. qui est un peu notre organisme parapluie, mm-hmm. qui englobe les organismes porte-parole de partout au Canada.
1: L'accueil francophone qui fait partie également jusqu'à aujourd'hui de la SFM qui, j'imagine, va aussi faire son discours.
0: Mm-hmm. C'est ça. Donc, autre que les discours d'invités spéciaux, on a aussi, on fait un bilan de l'année. Donc, moi, j'aurai l'occasion de la part de le CA, la gouvernance, de parler un peu de les progrès qu'on a pu voir, les défis aussi en 2025-2026, mais c'est certain que Jean-Michel Baudry, le directeur général de la SFM, puis aussi Bintou, directrice de l'accueil, vont aussi avoir l'occasion de faire un peu leur

0: de l'année. Parce que, encore, l'AGA, c'est le moment d'être un peu à l'écoute, d'apprendre un peu plus au niveau de ben qu'est-ce qu'on a pu faire il y a ben, quelques mois, mais en 2025-2026. Donc, on parle de, ben, du 1er avril 2025 au 31 mars 2026.
1: Il y a eu un changement également dans le règlement, c'est que pour faire poser des questions ou soulever un débat ou soulever quelque chose, il faudrait le faire par écrit à l'avance. C'est quelque chose que vous avez décidé d'adopter récemment pour justement... voilà, pour, mais ça n'empêche pas que s'il y a une question, elle peut être à l'appréciation du comité de prendre cette question et l'étudier peut-être plus tard. Est-ce que c'est pour gagner du temps, pour éviter que voilà, y ait des questions auxquelles le CA n'était pas préparé ou qu'il y ait des polémiques peut-être?
0: Donc, un peu de tout. Donc, c'est certain que ben quand on fait le GA, on essaie toujours d'estimer le montant de temps, puis on veut essayer de respecter la réalité que même si on aimerait faire ça pour 8 heures en soirée, si les gens s'attendent que ça va être 2 heures et que parfois la moitié sont partis avant qu'on pose certaines questions, ben c'est pas idéal ça pour ben ce moment important pour le SFM. Mais je pense. Ce qui est même plus important que ben, des questions logistiques, c'est qu'on soulève des questions à la membriété de la SFM. À mon avis personnel, les membres ont voté pour le règlement, donc je pense qu'on est pas mal d'accord. C'est important qu'on a le temps d'étudier ces questions-là et de vraiment comprendre l'impact potentiel. Et je pense que ça peut être difficile ou même impossible pour certains et certaines de comprendre une question quand on le soulève à l'AGA, puis on se dit, ben comme en principe, ça sonne comme une bonne idée ou une mauvaise idée, mais on ne comprend pas nécessairement l'impact réel. Donc, on a mis ce changement-là en place. On a reçu de la rétroaction que c'était peut-être pas assez clair qu'est-ce qui était les boîtes qu'on devait cocher pour qu'une proposition soit recevable.
1: Soit adoptée.
0: Donc, on va clarifier ça pour l'année à venir, mais c'est certain que le règlement dit si le temps le permet. Donc, si le temps le permet, on va quand même aborder des sujets qui
1: justement,
0: ont été soulevés.
1: Est-ce que vous avez reçu par écrit ces derniers temps des questionnements, des problèmes que les membres soulèvent pour les répondre justement pendant cet AGA?
0: C'est ça. Donc, on a reçu quand même quelques préoccupations au sujet que les membres cherchent à soulever pendant l'AGA. Donc, encore, c'est le plan pour le moment de s'assurer qu'on prend un moment pour expliquer ces sujets-là. Encore, si le temps le permet, ça devrait le permettre. On planifie pour ça. Mais je pense que je veux vraiment faire le point que les membres de la SFM ou même juste n'importe qui de la communauté qui cherche un avis, qui cherche une discussion, que le CA a une porte ouverte, envoyez-nous un message, puis on peut en discuter à n'importe quel moment. Je pense qu'on a cette idée que, il faut que ça passe à l'AGA pour que ça soit écouté. Je veux vraiment encourager les gens qu'en effet, c'est
1: beaucoup. L'année est longue.
0: L'année est longue et c'est presque plus pratique de pouvoir s'asseoir ensemble et d'en discuter et de peut-être trouver une solution. C'est pas toujours le moment le plus pratique de lancer ça à l'AGA et qu'on essaie dans une grande salle d'expliquer les in and out en tous les détails de quoi. Donc, les deux options existent, c'est certain, mais que les gens, peu importe le moment, qu'ils sachent que
1: la porte est ouverte.
0: Le lendemain après l'AGA, envoyez-nous un message puis on va commencer cette discussion-là, soit en prévision pour l'AGA après ou pour avoir la discussion et que le CA puisse agir. Peu importe si ça passe à l'AGA. Donc, la porte est ouverte.
1: Merci. Merci infiniment pour ces éclaircissements très, très importants pour les membres qui nous écoutent et la communauté qui veulent participer. La SFM vous donne rendez-vous le 22 septembre prochain à la salle Jean-Paul Aubry. Il y aura, bien entendu, un petit souper avant de commencer à partir des ouvertures. C'est à partir de 16h30, je pense.
0: 16h. À 17h30.
1: L'ouverture des portes pour les personnes.
0: C'est ça, oui.
1: Oui, ils peuvent rentrer à partir de 16h. Je pense, c'est 16h. 16h30. 16h, l'accueil des participants et puis l'inscription et le repas qui sera servi. Et puis, à partir de 17h, ça sera l'accueil des participants en ligne sur Teams, sur la plateforme Teams. Et puis, 17h30, ça sera l'ouverture officielle de l'Assemblée avec le mot de bienvenue et présentation du conseil d'administration. Un mot de fin d'Eric Bentley avant de clôturer cette belle entrevue avec toi.
0: Ouais, donc peut-être juste côté logistique, c'est trop tard pour devenir membre, mais ce n'est pas trop tard de s'inscrire puis venir observer l'EGE. Donc si les gens cherchent à faire ça, visiter...
1: C'est trop tard pour voter.
0: C'est ça.
1: On peut toujours devenir membre, mais pour cet AGA, c'est un peu en retard pour voter.
0: C'est
1: parce que c'était le 23 août, le dernier délai.
0: Exactement.
1: Maintenant, vous pouvez toujours participer, mais vous n'aurez pas le droit de vote.
0: C'est ça. Vous expliquez très bien ça.
1: Merci.
0: Mieux que moi.
1: Non. Merci beaucoup.
0: Donc, mot de la fin, je suis vraiment fier. Je pense à la fin de la journée du travail de la SFM dans la dernière année. On voit bien, comme j'ai dit là, on pousse pour une province véritablement bilingue. On parle peut-être plus aujourd'hui que depuis longtemps du progrès qui est possible ici au Manitoba. Et j'ai vraiment hâte de voir comment que, dans les mois puis années à venir, qu'on va pouvoir continuer à pousser ce sujet-là et de voir des gains réels sur le terrain. Donc, j'ai hâte d'accueillir et de voir des gens le 21 septembre pour de l'AGA.
1: On va tous être là. Moi, personnellement, c'est déjà, j'ai réservé ma place et je suis membre depuis avant le 23. Comme ça, j'aurai le droit de vote, moi.
0: Moi aussi, je suis membre depuis avant le 23. Je le garantis.
1: Voilà. Merci beaucoup pour cette belle entrevue, Derek Bentley. Je rappelle, vous êtes le président du conseil d'administration de la Société de la francophonie manitobaine vous prévoyez donc de lancer votre assemblée générale bientôt le 22 et celle d'envol qui est le 24, deux jours après vous. Ça sera nous, notre tour pour l'assemblée. Mais aussi, je rappelle que la SFM, avant de terminer, est-ce que vous pouvez dire un mot à propos du Radioton de Denise Lécuyer 2 et le soutien et l'appui de la SFM à cette campagne de récolte de fonds pour la radio communautaire en vol?
0: Ouais, donc je suis dans le studio live et je peux dire que c'est vrai que le console commence à il a l'air un peu plus vieux que la technologie d'aujourd'hui. Donc c'est certain que la SFM appuie en vol dans sa campagne de chercher des fonds et j'encourage aussi les gens qui écoutent de donner, mais aussi, si c'est pas possible, de partager cette importance-là avec quelqu'un dans leur réseau pour un peu faire répandre la nouvelle que il faut appuyer des stations comme en vol, des stations de radio communautaire, c'est essentiel dans le partage de nouvelles, mais aussi le partage d'histoires de ce qu'on voit ici au Manitoba, dans la francophonie manitobaine.
1: Merci beaucoup pour ces mots d'encouragement et ce soutien qu'on apprécie énormément en vol de la part de la SFM et de la part de vous en tant que personne personnellement, parce que je sais que vous tenez beaucoup à cette radio également on apprécie énormément. Merci beaucoup Derek Bentley. Je vous souhaite une belle journée et une belle AGA.
0: Merci beaucoup. À la prochaine.
1: À la prochaine. Alors, on va repartir en chanson avant de revenir pour la deuxième revue de presse matinale. Et on écoute une chanson de Michel Fugain, dédiée par la femme Martine de notre journaliste Jean-Rony Bossico, qui fête son anniversaire aujourd'hui. Alors, on écoute donc cette belle chanson intitulée « La fête » de Michel Fugain. Et on revient pour la suite de notre émission Franco Matin sur les ondes d'Envol 91 FM.

0: aujourd'hui. Il a 150 ans, Jean-Rony, aujourd'hui.
1: Ils font enlever le zéro. Hein.
0: Ah, tu viens de dire ton nom. 15 ans
1: peut-être.
0: 15 ans, oui. C'est un jeune adolescent qui
1: est. Teenager.
0: Teenager. Il est 8h31, c'est l'heure de la deuxième revue de presse matinale à Franco-Matin. Oh, qu'est-ce qui se passe? Pourquoi ça lance pas la revue de presse? Voilà, qu'est-ce qui se
2: Jean-Rony Bossico. Oh.
0: Alors, c'est l'heure de la revue de presse avec Jean-Rony Bossico. On a eu peut-être un petit problème, ça arrive. Moi, des fois, on a tellement envie de bien faire que des fois, on se mêle les pinceaux, comme on dit. On commence alors par, après nos ancêtres, l'héritage de l'esclavage.
1: Le Canada aime rappeler qu'il a servi de refuge aux personnes noires qui fuyaient l'esclavage aux États-Unis. Mais l'esclavage a aussi existé ici. Et c'est cette partie de l'histoire canadienne que le Musée canadien pour les droits de la personne remet au premier plan avec une nouvelle exposition permanente auprès de nos ancêtres, l'héritage de l'esclavage qui ouvre au public ce vendredi à Winnipeg. L'exposition remonte jusqu'aux années 1600 lorsque des Africains et des Autochtones étaient réduits en esclavage sous les régimes français et britanniques. Mais l'histoire est racontée à hauteur humaine. Des objets de famille, des documents et des témoignages montrent comment les premières communautés noires ont vécu, résisté et transmis leur histoire. Les foyers familiaux occupent une place centrale, des maisons ont servi de refuge aux personnes fugitives. Elles ont aussi été des lieux où les familles se retrouvaient, où les souvenirs se transmettaient et où une communauté pouvait se construire. L'exposition parle donc de l'esclavage et du racisme, mais aussi de ce qui leur a survécu, les liens familiaux, la solidarité, la créativité et les moments de joie. L'exposition sera inaugurée cet après-midi lors d'une cérémonie privée à laquelle doivent notamment assister des délégués du 5e sommet pan-canadien des communauté noire qui se tient actuellement à Winnipeg.
0: Voilà, c'est une très très belle chose que ça rentre aussi parce que le 30 septembre prochain, c'est le jour de vérité et réconciliation. Et donc, c'est tout le mois de septembre que le Canada veut justement rassembler toutes les personnes de toutes les origines justement pour faire le deuil de ça et voilà, passer et tourner la page.
1: C'est le maître mot, il faut faire le deuil.
0: Absolument, absolument. Les communautés noires du Canada, on reste dans le même sujet, réunies à Winnipeg.
1: Et l'ancienne gouverneure générale du Canada, Michael Jean, est au Manitoba pour le 5e sommet pan-canadien des communautés noires organisé par sa fondation. Le sommet s'ouvre ce vendredi au centre RBC Convention de Winnipeg et se poursuit jusqu'à dimanche. Environ 1500 personnes venues de partout au pays sont attendues pendant ces trois jours au programme des échanges sur les réalités vécues par les communautés noires et sur les obstacles qui persistent notamment en matière de discrimination et d'inégalité. Discours, ateliers, spectacles et rencontres communautaires vont se succéder. Le thème de cette 5e édition est « Ensemble, allons de l'avant ». Michael Jean veut notamment mettre l'accent sur la mobilisation et sur la place des jeunes dans cette lutte contre la discrimination raciale. Vous avez pu écouter Michael Jean que nous avons interrogé hier au Musée canadien pour les droits de la personne.
0: Et puis on termine avec le Manitoba qui vient de mettre fin au changement d'heure saisonnier.
1: Le gouvernement provincial annonce que les horloges resteront à l'heure avancée toute l'année. Concrètement, le prochain changement prévu le 1er octobre n'aura pas lieu. Il ne faudra donc pas reculer les horloges d'une heure cet automne. La décision fait suite à une consultation menée auprès des Manitobains au printemps. Près de 72 000 personnes ont participé au vote. Parmi elles, 92% souhaitaient mettre fin au changement d'heure. La majorité, soit 58%, préférait conserver l'heure avancée toute l'année contre 34% qui souhaitaient rester à l'heure normale. Le gouvernement affirme que cette mesure pourrait notamment faciliter les routines familiales et avoir des effets positifs sur la santé. Une analyse de Manitoba Health a conclu que l'abandon du changement d'heure serait préférable au maintien du système actuel. L'heure avancée permanente signifie toutefois qu'en hiver, le lever du soleil sera plus tardif. À Winnipeg, par exemple, exemple, le 21 décembre, le soleil se lèverait vers 9h24 et se coucherait vers 17h30. Le Manitoba se joint ainsi à plusieurs provinces et territoires qui ont adopté ou envisagent un régime horaire permanent, dont la Saskatchewan, l'Alberta, la Colombie-Britannique, le Yukon et les territoires du Nord-Ouest.
0: Oui, c'est une belle chose, moi je trouve, ça fait partie de l'histoire, et puis ça va régler, on va s'adapter à ça, et puis voilà.
1: On va rester normal.
0: Hein. Oui, on va rester normal. On va écouter quelques pages de publicité, et puis on revient pour la suite de notre émission. N'oubliez pas, il vous reste quelques minutes pour participer, quelques minutes, jusqu'à 8h50, on fera le tirage au sort pour participer au jeu et pour gagner une paire de billets pour aller voir le concert de Vieux Farka Touré, le prodige, le guitariste du blues du désert qui sera là le 29 septembre prochain. 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Et je vais recevoir dans quelques instants Wilji Sagosa, représentant de Noir et Fier, qui viendra nous en parler. Alors restez ici avec nous, n'allez pas loin, on écoute quelques pages publicitaires pour le Radioton d'Envol, et puis on ira écouter une chanson, justement, Les Racines de Vieux Farka Touré, un petit bijou que je vais vous faire partager, et après ça, on revient en onde pour l'entrevue avec notre invité. On écoute les pages publicitaires.
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0: Titre, les racines. Les racines d'où on vient, de vieux Farka Touré, que vous avez écouté à l'instant. Le concert est prévu donc le 29 septembre prochain au Centre culturel franco-manitobain. Et pour en parler, j'ai le plaisir d'accueillir au studio Denise Lécuyer, Wildis Agosa, partenaire avec ce programme. Bonjour Wildis.
1: Bonjour, comment ça va?
0: Ça va bien et toi?
1: Ah super, super.
0: Super. Vieux Farka Touré, un grand prodige de la guitare, un guitariste, un interprète, un poète, vraiment un grand artiste internationalement reconnu et connu, et qu'on va voir ici. C'est qui a eu l'idée et comment vous est venue l'idée de collaborer pour avoir ce grand artiste ici chez nous?
1: D'abord, avoir Vieux Farka Touré ici, c'est une chance. C'est pas sa première fois. Vieux Farka Touré était déjà venu il y a quelques années avec une collaboration qu'on avait fait avec le Festival des Voyageurs. Donc c'était toujours avec l'initiative du Festival des Voyageurs. Et puis je me rappelle comme si c'était hier, la salle Jean-Paul Aubry était en feu. Il y avait près de 600 personnes. Wow. Tout le monde debout à danser. Vieux Farka Touré, c'est un artiste super talentueux, guitariste, une virtuose. Il est vraiment super.
0: Malien.
1: Mais malien, d'origine malienne, mais tellement généreux aussi dans son art. Il n'est pas en concert pour l'argent, il est en concert vraiment pour partager son art.
0: Il vit
1: son
0: ça.
1: Il vit ça. Et il vit avec le public, il vit sur la scène, on le sent, on le ressent, on vit cela avec nous, avec lui. Alors, il nous fait transporter avec sa musique. Je me rappelle quand on avait fait le spectacle il y a quelques années, tellement sa générosité a fait, je crois que le spectacle a dépassé 30 minutes au moins.
0: Non, après, il a offert
1: tellement
0: ça.
1: Le public en demandait encore. Alors, c'est cet artiste qui revient encore une fois grâce au Festival du Voyageur, Winnie Pelkfoss, et nous sommes heureux d'être partenaire, Noir et Fier est partenaire de cela, et on a vraiment hâte d'être là nombreux à supporter non seulement cette initiative, mais entourer Vieux Farka Touré, pardon,
0: oui.
1: L'entourer vraiment et puis vivre avec lui son art, sa musique.
0: Oui, on l'appelle, tu sais qu'on l'appelle le Hendrix du Sahara. C'est tellement la guitare, il en fait ce qu'il veut. Hein. C'est comme Jimi Hendrix. D'ailleurs, Jimi Hendrix, aujourd'hui, c'est comme par hasard, aujourd'hui, c'est la date d'anniversaire, malheureusement, du décès de Jimi Hendrix, mais quand même, ça reste quand même un des virtuoses qui est décédé un 18 septembre 1970. Mais c'est vraiment, on le compare un petit peu à lui, tellement c'est quelqu'un, une bête de scène.
1: Ouais. Une vraie bête de scène. Puis, comme je le disais tantôt, il vit entièrement sur la scène, il vit sa chanson et il communique sa chanson au public. Donc, c'est ce personnage que nous allons avoir, mais c'est quelqu'un qui le tient aussi de son défunt père,
0: Ali,
1: qui était également un célèbre musicien reconnu mondialement.
0: Ali Farka Touré.
1: Ali Farka Touré, justement, et puis là, la relève, c'est Vieux Farka Touré qui continue cela.
0: Pour l'anecdote, il le raconte lui-même, Vieux Farka Touré, c'est que quand il voulait faire la musique, son papa, qui est un des précurseurs de ce genre musical, qui est le blues du désert, ne voulait pas. Il voulait pas que son fils fasse de la musique. Il disait non, c'est trop de. Enfin, il savait que la difficulté d'avoir une vie d'artiste. Donc, il voulait pas que Vieux Farka devienne artiste. Donc, c'est ça. Il raconte ça sur son site. Mais à force de vouloir vraiment de le devenir, il a son père a finalement dit oui à son art.
1: C'est certain. Ben, l'art, c'est quelque chose de tellement précieux. Hein. Tu l'as et puis il faut pouvoir le vivre. Puis c'est vrai que surtout dans des pays comme le Mali, l'Afrique et même au Canada, c'est pas toujours facile de vivre de son art, de vivre comme musicien. Mais son talent l'a amené à un niveau où quand on a un Vieux Farka Touré pour un spectacle, il faut que ce soit plein, il faut que les gens sortent. Nous, on est vraiment très très heureux, Noir et Fier, très heureux d'être partenaire avec le Festival du Voyageur, CCF Winnipeg Fall Fest, sur ce projet, sur l'arrivée de Vieux Farka Touré. Puis on veut et on continue de mobiliser la communauté, pas seulement africaine, mais parce que je souhaite vraiment que la communauté franco-manitobaine de souche ou anglophone également née ici, qui ne connaît pas, ceux qui ne connaissent pas encore cette musique, ben qu'ils sortent pour la découvrir parce que c'est une opportunité.
0: Absolument.
1: C'est pas une soirée qu'on peut regretter.
0: Qu'on peut rater.
1: On ne devrait pas rater cette. Le regret serait de rater une soirée comme celle-là.
0: Oui.
1: Alors, on invite vraiment tout le monde à sortir, venir nombreux, venir remplir la salle Jean-Paul Aubry du CCFM.
0: Oui.
1: Il reste juste à peine 2 semaines, je pense.
0: Oui, 2 semaines.
1: Et puis, on a hâte de pouvoir marquer sold out pour les billets.
0: Et les billets sont mis en vente sur le site Heyho du Festival du Voyageur. Vous n'avez qu'à aller sur le site et vous voyez juste au début de la page le lien billets, tickets. Vous cliquez dessus avec la photo de Vieux Farka Touré. C'est le 29 septembre à 20h le soir au CCFM 340 boulevard Provencher. Soyez nombreux et nombreuses parce que c'est une opportunité et vous allez vraiment le regretter si vous n'y êtes pas. Les billets vont vraiment partir rapidement, alors n'hésitez pas à aller réserver votre place. Et puis nous à Envol, grâce justement à vous Noir et Fier, mais aussi au Festival du Voyageur, que nous avons l'opportunité d'offrir une paire de billets gratuites à un participant. On fait jouer cette semaine et la semaine prochaine on aura encore une deuxième paire à faire gagner, donc pour les participants qui nous écoutent. Alors n'hésitez pas, donc aujourd'hui on va faire le tirage au sort pour cette semaine et désigner donc le vainqueur ou la vainqueur de ces billets. Alors toi, une main innocente.
1: Une main innocente, on verra bien.
0: De Wilgis Agosa qui va tourner et qui va me donner donc le ticket ou marquer le nom de la personne gagnante. Alors vas-y, je te laisse.
1: Et voilà.
0: Voilà, voilà.
1: Merci.
0: Merci. Alors, le ou la gagnante des paires de billets, c'est Rachel Martel. Rachel Martel, pardon, vous êtes l'heureuse gagnante d'une paire de billets pour aller voir le concert de Vieux Farka Touré le 29 septembre prochain. Félicitations.
1: Félicitations
0: à Rachel Martel. Vous allez recevoir, donc on va transmettre vos coordonnées au Festival du Voyageur qui eux-mêmes vont vous transmettre le billet par courriel à votre adresse courriel. Là, vous aurez la chance d'aller voir chance vous avez. Hein. Moi, je suis jaloux. J'aurais dû participer.
1: J'espère que tu seras là aussi.
0: J'espère. Je vais aller checker ça parce que oui, je peux aller acheter ça avec mon épouse et aller voir ce vieux Farka Touré qui vraiment, c'était un virtuose. J'ai eu l'occasion de voir aussi ses prestations. Moi, j'adore ce genre de
1: musique,
0: de mélodie qui me rappelle un peu mes origines aussi d'Algérie. C'est le sud.
1: Le Sahel. Hein.
0: Le Sahel, exactement. Les Touaregs, les hommes du désert, on les appelle les hommes bleus. Qui sont là pour justement nous offrir ces belles mélodies subsahariennes. Donc on a hâte d'aller découvrir ça. Et je te remercie infiniment, Wildy Sagosa.
1: Merci beaucoup. Et surtout, je voudrais inviter tout le monde à se préparer à danser, parce que c'est pas un concert juste assis, c'est un concert où Vieux Farka Touré nous invite à nous amuser, à avoir du fun, à se lever, à danser,
0: à taper du pied.
1: Si vous avez vous finissez votre journée avec du stress, c'est sûr qu'à la fin de cette soirée vous êtes débarrassé de tout votre stress.
0: Absolument.
1: Donc sortons nombreux, venez nombreux pour Vieux Farka Touré le 29 septembre.
0: Et vraiment, ça fait plaisir d'entendre ça. On va être nombreux et nombreuses. Avant de terminer, Wildis, j'aimerais juste te poser, tu sais que Envol vient de lancer donc son Radioton, Denise Lécuyer 2. Je sais que aussi Noir et Fier, c'est un organisme qui est toujours présent ici à Envol. Et est-ce que tu peux juste nous dire un mot par rapport à ça et voilà, de nous parler un peu de la relation entre, pour toi personnellement, en tant que membre de la communauté franco-manitobaine, mais aussi pour ton organisme.
1: J'ai d'abord eu la chance personnellement de connaître Denise Lecuyer dans mes premiers jours à la radio ici, à mes débuts même dans la communauté, dans les les années en 2010 et puis jusqu'à son décès. J'ai eu la chance de la côtoyer, la générosité de la personne, une personne très accueillante, très chaleureuse. Je me rappellerai toujours d'elle et je suis content, très heureux que la radio Envole ait honoré Denise Lécuyer. Et pour pérenniser son travail, son rôle de bénévole ancré dans la communauté. Puis je pense que c'est une invitation à chacun de nous de soutenir, donner notre temps à notre communauté, de nous impliquer dans notre communauté, mais également dans le cas de ce Radioton, de soutenir notre radio, parce que les radios communautaires, c'est du bénévolat, mais c'est aussi du soutien financier pour pouvoir mener à bien les projets. Alors moi j'encourage tout le monde à soutenir ce Radioton, à contribuer. Chaque petite contribution aide, chaque petit geste aide à maintenir debout notre radio et à continuer de la belle façon, de la meilleure façon, le beau travail que vous êtes en train de faire depuis plusieurs décennies.
0: Merci beaucoup, ça nous touche énormément venant de votre part, Wilji Sagosa, quelqu'un que très apprécié dans toute la communauté francophone ici au Manitoba. Et puis pour Noir et Fier aussi, on est fier de vous avoir avec nous comme partenaire également. Et puis est-ce que des projets, avant de terminer rapidement, Noir et Fier, c'est bientôt le mois de février, on invite aussi les gens à se préparer à de belles choses qui les attendent.
1: Nous sommes vraiment pleine fierté. Nous avons travaillé sur plusieurs beaux projets. Comme vous le savez, Noir et Fier est incorporé désormais. Et puis, avec l'incorporation, nous n'attendons plus seulement le mois de février pour faire des choses. Mm-hmm. C'est dans ce cadre qu'il y a eu la Nuit de la Jeunesse à la fin du mois d'août. Et sans vouloir tout dévoiler, je vous invite à rester vraiment à l'écoute, parce que dans les toute prochaine semaine, au plus dans deux semaines, vous allez découvrir un travail remarquable, un projet remarquable. Et je le dis avec beaucoup de fierté et une touche d'humilité, mais oui, beaucoup de fierté. Vous allez voir le fruit de ce travail qui a été fait durant les derniers mois. Et on a beaucoup d'annonces qui se passeront dans les prochaines semaines.
0: Alors, Envole, nos micros sont ouverts pour toi. On aimerait avoir la primauté, pourquoi pas, d'avoir ces annonces-là et sur notre micro. On espère t'avoir justement pour les voir, Wilgis.
1: Avec plaisir. Restons à l'écoute. Il y a de belles choses qui s'en viennent.
0: On a hâte, vraiment. On va rester à l'écoute pour savoir ce que Noir et Fier nous réserve comme belle surprise avec Wilgis Agosa. Merci infiniment d'être venu ce matin. On a vraiment apprécié tes belles paroles. Et puis, Vieux Farka Touré, ne ratez pas.
1: Je serai là.
0: On sera tous là. Vieux Farka Touré, on va écouter Vieux Farka Touré, 8h56, avant de revenir pour le mot de la fin. On écoute une autre chanson de Vieux Farka, ça s'appelle Lobo, pour vous donner un petit peu un avant-goût de ce qui vous attend le 29 septembre.

0: Voilà, chers auditeurs et auditrices, vous êtes en train d'écouter Lobo de Vieux Farka Touré. Merci d'être à l'écoute, merci d'être fidèle à votre radio communautaire. N'oubliez pas le Radioton Denise Lécuyer est lancé 2 pour jusqu'au 21 octobre, le jour de notre Radioton. 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N'hésitez pas à aller sur notre site pour faire vos dons. 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Vous cliquez dessus et puis vous pouvez faire vos dons sur cet endroit-là. Merci encore une fois. Merci à mes deux invités, Derek Bentley, le président du conseil d'administration de la SFM, qui vous donne rendez-vous le 22 septembre pour l'AGA. Ça sera ici au Centre culturel franco-manitobain. Et puis merci également à Wilgis Agossa, le président de Noir aux Fières, qui vous donne rendez-vous pour le concert encore de Vieux Farka Touré, qui va être bientôt lancé. Merci encore une fois, merci à Jean-Ronny Bossico. Je réédite mes voeux pour son anniversaire. Bon anniversaire à Jean-Ronny Bossico également. Et puis je vous souhaite à vous une excellente fin de semaine. On se retrouve lundi. L'émission de ce soir, ne ratez pas l'émission de ce soir avec Couleurs d'ici, avec Christian et James Olivier. Et quant à moi, je vous donne rendez-vous donc lundi matin à partir de 9h pour Franco Matin. Bonne fin de semaine et au revoir.
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Allô, c'est Amy à l'animation. C'est un autre épisode du Fil Ouest-Nord. Et quelle belle communauté d'artistes qu'on a dans ces régions. Je suis toujours fière de vous faire découvrir de nouvelles chansons et de nouveaux artistes d'ici. Cette semaine, nous jasons avec Joël Couture, musicien franco-manitobain, qui porte aussi plusieurs chapeaux, dont celui de cofondateur de Homestead Records et responsable des logistiques pour le réseau des grands espaces, parmi d'autres. Le Contact Ouest, organisé par le réseau des grands espaces, arrive à grands pas à Victoria, en Colombie-Britannique, du 5 au 8 octobre. On jase de tout ça avec Joël lors de cet épisode. Moi, c'est Amy, je suis musicienne dans le duo Beau Nectar et je vous partage ma perspective artiste au Fil Ouest-Nord. Cette semaine, je voulais vraiment vous faire découvrir des chansons que je n'avais pas encore découvertes moi-même. D'artistes que je connais, des nouveaux artistes que je vais découvrir, on va voir. Je commence l'épisode avec Perfection éphémère de Fire and Smoke, une chanson presque berceuse de toute beauté.

En préparation pour notre petite jazzette avec Joël Couture, nous allons jouer une chanson de son groupe Hello Fiasco. Je dois avouer que c'est une découverte pour moi, une très belle découverte que j'ai faite lors du Festival du Voyageur à Winnipeg. Je suis allée écouter leur album pour cet épisode et j'ai découvert une chanson que je n'avais pas encore entendue, Trust. Donc voici Hello Fiasco et leur chanson Trust.

0: J'ai ici aujourd'hui au fil Ouest-Nord Joël Couture, qui est musicien accompli, notamment bassiste aux côtés de plusieurs artistes et groupes reconnus. Il a également œuvré pendant 5 ans à Manitoba Music, où il a développé et dirigé le programme de musique francophone de l'Ouest canadien. Il est cofondateur de Homestead Records, la première maison de disques francophones dans l'Ouest canadien, et travaille présentement à la coordination du Contact Ouest, une conférence musicale annuelle qui a lieu cette année à Victoria. Bonjour Joël.
1: Allô, allô.
0: Alors, tu portes plusieurs chapeaux dans la communauté sur la scène musicale hors Québec, ouest canadienne. How does that feel?
1: Écoute, on n'a pas le temps de chômer. Ouais, en portant plusieurs chapeaux, je pense qu'on voit. On a l'occasion de voir comme ce qui se passe à différents niveaux, puis je pense qu'on alimente comme toutes les différentes choses qu'on fait. Donc, c'est au niveau de l'écosystème de la musique francophone de l'Ouest et du Nord, comme il y a plusieurs chapeaux, mais c'est dans le même domaine. Donc, ouais. Donc, c'est bien logique.
0: Bien, c'est ça, on dirait que tout s'entremêle. Donc, tu travailles pour Homestead Records. Homestead Records va faire une soirée francophone à Breakout West. Breakout West est à Victoria et juste avant le Contact West. Donc, c'est toutes des choses qui s'entremêlent ensemble. Qu'est-ce que tu vois pour le futur, en fait, des artistes francophones de l'Ouest canadien? Je trouve commence à avoir beaucoup, beaucoup d'opportunités dans des milieux anglophones, justement, qui sont très intéressés et curieux par la culture francophone, les musiciens francophones.
1: Ouais, bonne question. De façon générale, que ce soit artiste francophone ou n'importe qui d'autre, c'est sûr que la persévérance est un élément hyper important au niveau du succès. Donc, je pense que oui, bien évidemment, les relations qu'on entretient avec nos partenaires franco, anglo, etc., c'est clé, mais à la base, c'est les artistes doivent continuer à être motivés à avancer avec les opportunités qui se présentent. Il faut ouais, continuellement, pas se renouveler, mais je pense qu'il faut. Il y aura toujours des défis, bien évidemment, mais il y aura aussi toujours des opportunités de partenariat ou des opportunités de rencontrer de nouvelles personnes, de faire de nouveaux, des fois changer la direction. Les gens se servent moins du mot pivoter ces temps-ci, mais ouais, je pense qu'il faut garder l'esprit ouvert, puis il y en aura toujours des opportunités. Il faut juste demeurer ouais, motivé et bien reposé.
0: Ben c'est ça. Bien reposé, c'est. J'ai parlé avec plusieurs artistes, puis je trouve que plusieurs artistes portent plusieurs chapeaux
1: Oui.
0: dans la communauté. So, est-ce qu'on est bien reposé? Je ne sais pas.
1: Non.
0: Mais je trouve ça quand même fascinant parce que puis je veux parler justement des partenariats que vous avez avec Homestead Records parce que c'est pas la première fois que vous rentrez dans un milieu anglophone et qu'il y a un vraiment bon feedback. Il y a aussi le Cathedral Village Arts Festival, vous avez un partenariat avec eux. Et puis ça, j'ai trouvé que c'était quelque chose qui avait super bien fonctionné. La salle était remplie de monde. C'est quoi le feedback que vous avez? Tu sais, je suis sûre que vous rencontrez, tu sais, je dis vous parce que je dis Homestead Records, mais j'imagine qu'il y a des gens anglophones qui viennent vous parler, qui viennent vous donner du feedback de c'est quoi leur expérience d'avoir eu la chance d'aller à un spectacle francophone. C'est quoi un peu le feedback que vous entendez dans la communauté?
1: Oui, mais les gens sont, je pense que tu l'as bien dit, les gens sont curieux, puis les gens aiment voir ce qui se passe. C'est surtout dans une. Bon, prenons l'exemple de Regina. Ouais, je pense que c'est. Il y a l'événement qui existe, puis ensuite une composante francophone. Oh, c'est intéressant. Puis là, en bout de ligne, les gens viennent explorer, puis découvrent des choses, mais découvrent aussi peut-être que c'est pas si différent que ça. C'est juste. C'est un spin francophone sur une sur un festival qui existe déjà. Puis souvent, lorsque, on se le dit tout le temps, lorsque là, c'est la. Pas seulement, j'étais pour dire lorsque la musique est bonne dans ce cas-là, mais c'est plus que ça, c'est vraiment, tu sais, lorsque les gens se sentent bien dans un lieu, l'énergie est bonne, tu sais, je pense qu'à la base, les gens recherchent ça, tu sais, ils veulent se sentir. Chez eux, c'est un petit peu comme, c'est cheesy peut-être, mais je pense que s'il y a un feeling que, c'est que, qui ont le droit d'être là, comme, tu sais, anglophones qui viennent explorer quelque chose, comme une soirée francophone, si la vibe est bonne, si l'ambiance est bonne, les gens se sentent chez eux, c'est moins comme, tabou peut-être de dire, oh, on est allé voir un show francophone, c'est plus juste, on est allé à une soirée, puis, c'est la vibe était super, puis on a découvert, de bons artistes, bla bla.

parler le français ou veulent consommer de l'art francophone, de la musique francophone, mais se sentent pas nécessairement invités dans ces milieux-là. Puis comme tu dis, The Artesian, par exemple, à Regina, c'est une place qui feel beaucoup comme, tu sais, it feels like home pour beaucoup de gens. Donc, c'est une invitation de pouvoir aller au Artesian puis découvrir de la musique francophone. So, de faire ça même avec Breakout West puis avec d'autres partenaires, je trouve ça vraiment bien. Puis je dis ça parce que moi, je travaille pour Entre-Elles, qui est le regroupement Femmes Saskatchewan. Puis nous, on fait des partenariats avec des festivals anglophones pour avoir des artistes francophones. Donc, puis c'est là qu'on est capable d'aller chercher des gens qui, justement, se disent « Ah, oh, ben j'aurais jamais découvert cet artiste-là. Moi, je parle français. J'étais allée à l'immersion en tant qu'enfant, puis j'ai perdu un peu mon français, mais c'est vraiment cool de pouvoir être invité dans des lieux comme ça. » Le fil ouest-nord. On va revenir avec Joël Couture après une petite pause musicale. Je vous joue maintenant la toute nouvelle chanson de Flora Luna, sortie le 12 août, que j'avais jamais encore eu la chance d'écouter. Voici Facile comme de l'eau de Flora Luna et Alpha Toshinesa.

C'était la toute nouvelle chanson de Flora Luna et Alpha Toshinesa, Facile comme de l'eau, une chanson qui est sortie le 12 août, donc tout récemment. Elle sort un album très très très bientôt. J'ai vraiment hâte d'entendre ça. La prochaine, c'est d'un artiste, Jeremy and the Delicious Hounds. Et comme pour le thème d'aujourd'hui, au fil Ouest-Nord, c'est des chansons d'artistes que je connais, mais je connais peut-être pas tout leur répertoire.

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1: C'était Berceuse pour Riel d'Étienne Fletcher de son album Cueo. Je m'amuse pour cet épisode à découvrir des chansons sur des albums d'artistes que j'adore déjà, mais j'ai pas toujours le temps d'aller visiter un album au complet. Et des fois, j'aime ça aller revisiter des albums et mettre en vedette des chansons que j'ai peut-être manquées. Étienne est aussi cofondateur de Homestead Records avec Mario Lepage et notre invité spécial cette semaine, Joël Couture, avec qui on jase aujourd'hui à propos de ses nombreux projets à venir. Souvent, les artistes francophones hors Québec, on dit « Québec, on va au Québec, on va en Europe. That's the next step. Ouais. » Pourquoi est-ce qu'on n'explore pas l'Ouest canadien qui est notre chez nous, qui est peut-être anglophone, mais il y a quand même une belle curiosité là-dedans.
2: Oui, absolument. Puis je sais que ça soit nous en tant qu'artistes ou que ça soit les diffuseurs en province, que ça soit quelque chose comme un réseau, comme le réseau des grands espaces. Les réseaux existent partout au pays pour tenter de rendre un petit peu plus facile la tâche. Mais c'est sûr qu'au niveau logistique, c'est pas toujours facile. Donc ça, il y a des défis. Je pense qu'il faut continuer à... c'est ça, il y a des gens motivés partout. Donc, il faut offrir un training nécessaire à tous les niveaux pour être en mesure, je pense, de rendre la job un petit peu plus facile pour tout le monde. Alors oui, il y a des communautés francophones un petit peu partout dans l'Ouest et le Nord, mais il faut s'assurer que les diffuseurs soient bien entraînés, soient bien trainés pour accueillir les spectacles. Puis ça, c'est un très beau défi parce qu'il y a tellement de gens qui sont tellement motivés. Mais côté logistique, c'est vrai que ça prend du travail. Donc, oui, ça se fait. Puis je pense que le réseau, puis là, c'est pas le réseau, je veux dire, de façon plus générale et fort dans l'Ouest. C'est, encore une fois, que ce soit les artistes, les associations, les gens veulent voir réussir les projets, veulent voir tourner les petites troupes de théâtre, tous les artistes indépendants. Donc, il faut juste... Le défi, c'est de continuer à demeurer motivé. Je pense que c'est ça. Ouais, mais tu as raison. Tu sais, on ajoute... Toi, tu fais... C'est pas mal de tournées aussi. On ajoute un stop en tournée pour faire une vitrine francophone à Breakout West. Tu sais, il y a des opportunités. Il faut continuer à aller voir, aller chercher ce qu'il y a comme opportunité. Je sais que c'est beaucoup de travail. Je sais qu'on dort pas assez, mais en bout de ligne, on s'entraide, puis on s'appuie, puis c'est ça. on n'abandonne pas.
1: Cool. Ben, merci pour ton partage, Joël. Puis on va continuer à jouer des chansons d'artistes qui jouent non seulement à Breakout West, mais aussi au Contact West. Les deux ont lieu à Victoria cette année. Merci, Joël. Homestead Records organise une soirée francophone à Victoria le 2 octobre au Cola Bar. Donc, nous allons vous jouer des chansons d'artistes qui vont jouer à cette soirée, soit Jocelyne Baribeau, Émilie Landry, Élodie Orsay, et oui, mon duo Beau Nectar. Je dois avouer qu'il n'y a pas de chansons de Beau Nectar que je ne connais pas encore, mais il y a des chansons qui jouent moins à la radio que d'autres. Donc, je vais vous jouer « On fera la fête » de mon groupe Beau Nectar.

On continue avec Jocelyne Baribeau et son album 200 acres, lancé en février 2026. Je connais bien Tante Maloc, 200 acres et Fermier Morin, mais right là, je la découvre avec vous. Il faut ramener l'art d'écouter un album au complet et j'ai fait ça cette semaine pour découvrir des chansons que j'aime d'artistes que j'aime déjà. Voici Right Là de Jocelyne Baribeau. Vous écoutez le fil Ouest-Nord.

Il y a deux artistes que je découvre qui jouent aussi le 2 octobre au Quota Bar à Victoria lors de Breakout West à la soirée francophone organisée par Homestead Records. Je parle de Émilie Landry et Élodie Orsay. Cet épisode, je voulais découvrir des chansons avec vous, soit en allant revisiter des albums d'artistes que j'adore déjà ou en découvrant des nouveaux artistes. Donc voici mes nouvelles découvertes personnelles, Émilie Landry et Élodie Orsay. Je commence avec Arroser les fleurs d'Émilie Landry et ensuite je vous joue Fleurs d'Élodie Orsay.

C'était Arroser les fleurs d'Émilie Landry et Fleurs d'Élodie Orsay. Si ta chanson inclut le mot fleurs, je gravite tout de suite vers elle. On est rendu à la fin de ce troisième épisode. Moi, c'est Émy et je suis votre animatrice pour le fil Ouest-Nord. Je termine cet épisode avec une chanson de l'artiste Two Moods et sa chanson Liberté. L'année dernière, sa chanson Ma vie avait été un grand coup de cœur pour moi, alors je suis allée revisiter son album et j'ai bien aimé Liberté. La voici de Two Moods. À la semaine prochaine!

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Madame, monsieur, bonjour et bienvenue sur Envol 91 FM. C'est l'émission Couleur d'ici qui entre chez vous. Nous sommes le vendredi 18 septembre 2026 et donc c'est notre dernière émission de la semaine, puisqu'on est vendredi, c'est le début du week-end et on aura droit aujourd'hui à une heure d'émission puisque la deuxième heure est consacrée à l'émission de Caroline Touchette, notre amie Caroline Touchette et ses amis avec quatre micros, un merlot. Donc, dans cette première partie et d'émission présentée par James Olivier, donc on va parler tout d'abord de météo, mais on va vous proposer de belles chansons francophones, des chansons d'ici et d'ailleurs. On va vous proposer aussi des informations sportives, d'actualité. Et dans les informations, le gouvernement fédéral et le Manitoba qui contribuent au renforcement de la chaîne d'approvisionnement de la défense avec une enveloppe de 3,8 millions de dollars. Alors, le Manitoba qui conserve l'heure d'été de façon permanente. Et puis enfin, le Patio 340 qui propose un grand bordi pour clôturer l'été 2026. Ce sera ce samedi au Patio 340, un événement culturel à ne pas rater. En sport, Jacob Dobbs refuse de considérer le poste de numéro 1 comme acquis. Et le CF Montréal, qui retrouve la finale après 3 années d'attente. Alors, pour débuter notre émission, madame, monsieur, on va partir en chanson. On va écouter cette belle musique de Mauvais Duo, Pilé.

Voilà, madame, monsieur, une très belle chanson de mauvais duo, Pilé, une chanson qui est sortie il y a 8 mois, qui a déjà eu 77 millions de vues sur YouTube, madame, monsieur, une très belle chanson. J'espère que, comme moi, vous l'avez appréciée à sa juste valeur, madame, monsieur. C'est le moment de passer à la météo du jour.

Les informations météorologiques pour ce vendredi 18 septembre 2026. Madame, monsieur, il fait actuellement 19 degrés Celsius à Winnipeg avec un temps nuageux, un temps vraiment nuageux puisque depuis ce matin, il y avait des averses sur la capitale manitobaine, des averses qui vont continuer ce soir, cette nuit et même demain matin. Madame, monsieur, donc demain, on attend des températures de 10 à 19 degrés avec 70% de probabilité d'averse, mais des averses qui vont s'arrêter vers 7 heures du matin puisque ça va continuer durant toute cette nuit pour se terminer alors à 7 heures du matin. Donc le soleil se lève demain matin à 7h10. Donc pour le dimanche, on attend des températures de 7 à 18 degrés et le lundi, on attend des températures de 6 à 20 degrés. Le lundi, ce sera une journée ensoleillée et pour le lundi. De même que le mardi, on attend des températures de 8 à 21 degrés. Donc, on va gagner un degré de plus et pour le mardi. Donc, la semaine prochaine s'annonce déjà comme une belle semaine avec une très belle température qui est attendue pour cette semaine prochaine. On attend jusqu'à 24 degrés, madame, monsieur, pour le vendredi prochain. Donc, c'est une belle semaine qui s'annonce, madame, monsieur. C'était l'essentiel des informations météorologiques du jour. On va partir en chanson et au retour, on va accueillir notre premier invité de cette émission, Maxime Miskiv, dans sa chronique immobilier. On va partir en chanson avec Maître Gims dans Bella.

0: Bella, le morceau de Maître Gims, hein, sorti il y a 13 ans. Et puis, James Olivier, est-ce que tu savais que c'est ce morceau-là qui a été le premier morceau solo de, l'un des premiers morceaux seuls de Maître Gims?
1: J'imagine que c'est ce morceau-là qui a vraiment lancé sa carrière, parce que c'est une musique qui est écoutée partout au monde.
0: Exactement. Et puis, en plus du fait, justement, la preuve que c'est écouté partout au monde, elle a déjà 667 millions de vues et d'écoutes. Ça veut dire que bientôt, on sera déjà au milliard d'écoutes sur ce morceau-là. Alors, on rappelle encore une fois que Maître Gims, c'est un artiste franco-congolais qu'on écoute beaucoup sur Envol 91. Et puis, on espère que vous avez aimé cette musique. On part pour quelques publicités et ensuite, on se lancera dans notre chronique immobilier avec Maxime Iskive.
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8: Bonjour à tous, c'est Maxime Iskive, agent immobilier pour Envol 91. Aujourd'hui, petite chronique un peu différente, on va faire une session de vrai ou faux. Mais avant de commencer, je voudrais d'abord commencer par vous laisser savoir que cet été, j'ai complété une certification en habitation éco-énergétique en 4 modules. Changement climatique et dangers environnementaux, habitation à haute performance, énergie renouvelable, et électrification des habitations et pratiques environnementales. Je voulais vous laisser savoir cela, car ça peut changer beaucoup de choses si l'environnement est un sujet qui vous tient à cœur, et si vous avez des questions concernant les matériaux à utiliser pour l'isolation, pour votre furnace, votre air conditionné et les programmes qui s'y rattachent. C'est parti, commençons notre session de vrai ou faux. Question numéro 1. Vrai ou faux ? Il faut 20% de mise de fonds pour acheter. Et là, c'est totalement faux. Le 20%, c'est un seuil à partir duquel l'assurance prêt hypothécaire n'est plus obligatoire. Ce n'est pas un minimum légal pour acheter. La règle fédérale réelle, c'est 5% sur la première tranche de 500 000 $. Par exemple, sur une maison à 400 000, proche du prix moyen à Winnipeg, ça donne 20 000 $ de mise de fonds, pas 80 000. Mais par contre, ça peut avoir une grande différence entre acheter dans 2 ans ou acheter dans 6 mois. Question numéro 2. Une inspection, c'est optionnel si la maison a l'air en bon état. Faux et jamais. C'est justement ce que mes modules sur les habitations à haute performance m'ont confirmé. L'isolation, l'âge de la fournaise, l'étanchéité des fenêtres, rien de tout ça ne se voit à l'œil nu pendant une visite. On peut avoir des signes, mais l'avis d'un expert

0: à Winnipeg avec nos écarts de température, si on néglige ça pendant les 5 premières années, ça va vous coûter beaucoup plus cher au long terme que sur une maison plus vieille qui a déjà été stabilisée et bien entretenue. Dernière question, question numéro 4. Vendre soi-même sans agent, c'est plus rapide. Faux la plupart du temps. Vendre seul, ça retire un intermédiaire, mais ça ajoute tout le travail de cet intermédiaire sur vos épaules. Il faut aussi savoir que malgré le fait que vous allez rémunérer l'agent via une commission, il est prouvé statistiquement que le fait qu'un agent travaille sur la vente de votre maison va augmenter de manière significative le montant que vous allez recevoir sur vos offres. En parlant du travail qu'il y a sur nos épaules, on parle de l'évaluation du prix, de la négociation, de tout ce qui est paperasse, admin, de l'accès aux acheteurs déjà en recherche active et surtout de sécuriser vos biens pendant les visites et de penser à votre intérêt. Sans réseau ni exposition au système MLS, une propriété vendue par le propriétaire reste généralement affichée plus longtemps, pas moins. L'inverse de la promesse de rapidité. Alors voilà, aujourd'hui on a parlé de 4 mythes, 4 questions qui étaient toutes les 4 faux et une seule leçon qui revient. Ce qu'on ne voit pas au premier coup d'œil ou dans le calcul rapide, c'est souvent ce qui coûte le plus cher, en temps ou en argent. 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Moi, c'est Maxime Miskiv, Realtor, et je suis là pour vous aider et pour naviguer dans les grands chapitres de votre vie. 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Merci beaucoup, bonne écoute et passez une très bonne soirée.
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1: De belles âmes, de belles âmes. On parle de belles âmes et on sait que vous en avez aussi. Et puis on a pu le voir justement, James Olivier, dans le courant de cette semaine avec toutes ces belles âmes, toutes ces belles personnes qui ont fait le déplacement pour assister à ces deux émissions spéciales qu'on a eues. La première émission, c'était cette émission spéciale avec nos très chers amis du TCM le mardi. Et puis la deuxième émission spéciale, c'était hier avec énormément de personnes, James Olivier. Je pourrais même pas dire tous les noms aujourd'hui.
2: Ouais, de belles hommes et Christian, comme tu l'as dit, qui étaient avec nous cette semaine pour ces deux émissions spéciales. Et ces belles âmes-là, on va continuer à les voir puisque demain, c'est l'événement culturel marquant la fin de la saison estivale au Patio 340. Donc, il y a Kelly Bado qui sera demain au Patio 340.
1: C'est ça, Kelly Bado qui sera au Patio 340 demain. Et puis, si vous avez adoré cette musique, justement, Belles Âmes, ce sera le moment de venir rencontrer l'artiste et puis de voir, justement, la magie s'opérer en live. On part en musique maintenant avec une musique qui vient tout juste de sortir. Bien sûr, en vol 91, on essaie de vous donner le maximum de la bonne musique francophone, fraîche, de partout dans le monde et aussi du Canada et surtout d'ici. On écoute maintenant Que Black et Franglish sur le morceau Energy en feat avec Joey Dwetfilé sur en vol 91 maintenant.
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0: Dans les informations d'aujourd'hui, 18 septembre, on parle du gouvernement fédéral et du Manitoba qui contribuent au renforcement de la chaîne d'approvisionnement de la défense.
1: Les deux gouvernements se sont engagés à investir plus de 3,8 millions de dollars pour soutenir la création du programme Manitoba Defense and Dual Use Innovation Bridge. Le gouvernement du Canada contribue à hauteur de 3,2 millions de dollars dans le cadre de l'initiative régionale d'investissement dans la défense. Mené par RRC Polytech, ce projet aidera les entreprises à répondre aux besoins en matière de défense et à renforcer les chaînes d'approvisionnement national du Canada. Ce projet, qui s'étalera sur une période de 2 ans, devra venir en aide à 100 petites et moyennes entreprises du Manitoba et créer 90 emplois. Il aidera également davantage d'entreprises du Manitoba à se préparer à intégrer le secteur de la défense, à établir des liens avec des clients et à obtenir des contrats au sein des chaînes d'approvisionnement de la défense, tant au pays qu'à l'étranger.
0: On continuera toujours en parlant du Manitoba qui, lui, conserve l'heure d'été de façon permanente.
1: Le gouvernement du Manitoba a annoncé hier que la province ne changerait plus d'heure 2 fois par an et restera à l'heure d'été. Cette décision fait suite à un sondage lancé au mois de mai invitant la population à donner son avis sur l'avenir des changements d'heure. Près de 72 000 personnes ont voté et 92% des répondants souhaitaient la fin du changement d'heure. Parmi eux, 58% préféraient garder l'heure avancée, tandis que 34% voulaient garder l'heure normale. Le Manitoba rejoint ainsi plusieurs provinces et territoires qui ont décidé d'arrêter de changer d'heure, dont la Colombie-Britannique, les Yukon, les territoires du Nord-Ouest, l'Alberta et la Saskatchewan. Pour le premier ministre Rob Kinnon, ce changement signifie une adaptation de moins à gérer pour les familles chaque printemps et chaque automne.
0: Et puis on termine avec une note bien plus amusante, bien plus cool. On parle du Patio 340 qui propose un grand party pour clôturer l'année 2026.
1: Et le Centre culturel franco-manitobain organise ce samedi 19 septembre un événement au Patio 340 en clôturant ainsi la saison estivale. Pour cette dernière soirée, l'artiste Kelly Bado, le groupe Les Trois Mousquetaires, les humoristes Micheline Manchildon et Stéphanie Morin-Robert seront au rendez-vous. Cette célébration viendra couronner une saison marquée par une programmation diversifiée, musique, humour, karaoké, danse, cinéma et ateliers artistiques. Le CCFM place cet événement festif dans le cadre du 5e sommet pan-canadien des communautés noires, ouvert ce vendredi au centre convention de RBC. Il s'agit d'un rassemblement d'envergure nationale qui réunit à Winnipeg des leaders, des artistes et des organismes de partout au pays pour 3 jours de dialogue, de célébration et de solidarité. Un sommet qui se déroule jusqu'au 20 septembre 2026. Parmi les nouveautés de cette saison estivale, le Patio 340 a accueilli Kerbreze et ses crêpes bretonnes. Le 19 septembre sera la dernière chance de la saison d'en savourer une accompagnée d'une boisson rafraîchissante du bar, et conclut le CCFM dans son communiqué. Okay.

Et puis en parlant de choses intéressantes que propose le CCFM, on a aussi justement ce concert du vieux Farka Touré, un artiste très intéressant que beaucoup de personnes connaissent et que d'autres ne connaissent pas encore, mais on vous incite bien sûr à aller justement participer, parce qu'ici en Vol 91, on donne la possibilité à tout le monde de pouvoir aller à son concert. Alors, pour partir à son concert, il faudra tout simplement participer à un jeu qu'on a ici en Vol 91 avec l'émission du matin, Franco Matin de Wissam Daoudi, et aussi avec nous ici l'après-midi à Couleur d'ici. Alors pour ce faire, qu'est-ce qu'il faut faire exactement? Il suffit d'envoyer le nom Farka Touré par message au 9-9-9-3-6-9-1. Je répète encore, Farka Touré au 4-3-1-9-9-9-3-6-9-1 avec votre nom pour être parmi les chanceux qui vont avoir leur nom tiré dans le tirage au sort qui s'est fait aujourd'hui matin déjà pour le vainqueur de cette semaine et puis les vainqueurs de la semaine prochaine. Alors, si vous participez à partir d'aujourd'hui, vous serez parmi les éléments qui pourraient être choisis pour la compétition, pour le tirage de la semaine prochaine. On rappelle que le concert du vieux Farka Touré, c'est ce 29 septembre à 20h, ici même au CCFM, au 340 boulevard Provencher. Et puis on espère que vous allez participer nombreux pour pouvoir faire partie de la fête et découvrir cet artiste magnifique. On vous laisse donc apprécier la musique racine de vieux Farka Touré sur Envol 91.

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9: Nos informations sport d'aujourd'hui commencent avec Yacoub Dobèche qui refuse de considérer le poste de numéro 1 comme acquis.
10: Après une fin de saison 2025-2026 et des séries particulièrement remarquées, Yacoub Dobèche aurait pu se présenter au camp du Canadien de Montréal avec la certitude d'être le gardien numéro 1. Pourtant, le Tchèque de 25 ans affirme avoir conservé la même approche et les mêmes habitudes de travail. Malgré une popularité grandissante auprès des partisans, il assure que cette nouvelle attention ne change rien à sa préparation ni à sa volonté de progresser. Dobèche insiste surtout sur l'importance de la compétition avec Samuel Montembeau et Jacob Follet. Selon lui, aucun gardien ne peut considérer son poste comme garanti et chacun doit démontrer quotidiennement qu'il mérite la confiance des entraîneurs et de ses coéquipiers. Il refuse donc de tirer des conclusions définitives de ses excellentes performances de la dernière saison et préfère se concentrer sur le travail à accomplir. Le gardien montréalais affirme également que ses difficultés passées lui servent de rappel. Même s'il a connu une importante progression, il estime qu'il lui reste encore du chemin à parcourir. Sa déception après l'élimination en série demeure aussi présente puisqu'il croit que les Canadiens auraient pu aller plus loin. Pour Dobèche, cette expérience doit maintenant servir de motivation pour poursuivre sa progression.
9: On parle maintenant du championnat canadien de soccer et puis il y a le FC Montréal qui retrouve la finale après 3 années d'attente.
10: Le CF Montréal qui s'est qualifié pour la finale du championnat canadien grâce à une victoire de 2-1 contre les Whitecaps de Vancouver au stade Saputo. Ce résultat met fin à la domination récente de Vancouver qui espérait remporter la Coupe des Voyageurs pour une 5e année consécutive. Montréal disputera donc la finale pour la première fois en 3 ans face au Forge FC le 21 octobre prochain. Prince Owusu a encore une fois joué un rôle déterminant dans le succès montréalais. L'attaquant ghanéen, déjà auteur de 13 buts et de 5 passes décisives en MLS, a ajouté 2 buts contre Vancouver pour porter son total à 16 réalisations, toutes compétitions confondues. Il devance largement Daniel Rios, deuxième meilleur buteur du club avec 6 buts cette saison. Arrivé de Toronto avec la responsabilité responsabilité de contribuer à remplacer Joseph Martinez au Rousseau avait suscité certaines interrogations lors de son arrivée à Montréal. Un an et demi plus tard, son rendement offensif en a fait l'une des principales forces du CF Montréal, alors que le club s'apprête à disputer la finale du championnat canadien. Sa capacité à trouver le fond du filet pourrait encore jouer un rôle important.
9: Et puis on quittera cette page sport avec une information qui fait un séisme dans la planète football soccer. C'est Kylian Mbappé qui quitte Nike et qui s'associe à la marque suisse On.
10: Kylian Mbappé a officiellement tourné la page avec Nike en rejoignant l'équipementier suisse On. Le capitaine de l'équipe de France, associé à Nike depuis le début de sa carrière, devient ainsi l'une des principales figures du nouveau projet de On dans le football. La marque souhaite profiter de cette association pour faire son entrée de manière importante dans un marché où elle était jusqu'ici peu présente. Les détails financiers de l'entente n'ont pas été dévoilés, mais une source proche du dossier affirme que Mbappé serait également devenu actionnaire de On. Le joueur du Real Madrid participera au développement de nouveaux produits et souhaite notamment contribuer à un projet axé sur l'innovation. De son côté, Thierry Henry, champion du monde 1998 avec la France, occupera le poste de directeur du football au sein de la marque. Le départ de Mbappé représente une perte importante pour Nike, qui avait fait de l'attaquant français l'une de ses principales vedettes dans le football. Et l'entreprise américaine conserve toutefois plusieurs grands noms, dont Erling Haaland et Vinicius Junior, ainsi que son partenariat avec l'équipe de France jusqu'en 2034. Fondé en 2010, on compte déjà parmi ses actionnaires Roger Federer et cherche désormais à développer sa présence dans le football grâce à Mbappé.
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0: Alors, James Olivier, c'est sur cette belle note de musique hein, qu'on arrive au terme de notre émission et surtout d'une très longue semaine.
1: Oui, tout à fait, Christian. Donc, c'est malheureusement la fin de la première heure de notre émission. Mais ce n'est pas la fin de l'émission, Christian, puisque Caroline Touchette est déjà là pour la deuxième partie de l'émission avec 4 micros et un merlot.
0: Exactement, 4 micros et un merlot qui va prendre possession, bien sûr, des ondes d'Envol 91 dans quelques instants. Mais nous, ici en Envol 91 et surtout dans notre émission de l'après-midi, on a des remerciements parce qu'on sort d'une semaine très, très, très longue avec beaucoup d'invités, beaucoup d'entrevues. Alors, c'est le moment pour moi de dire merci à Myriam Leclerc de la SFM, à Martine Bordelot, à Caroline Touchette, à Charlotte Gacougnol et puis à Émile Acco, à Dominique Gilbert, à Nathalie Klinschmidt et toutes ces personnes-là,
1: Bédi Traoré,
0: Nicolas Douklias, Wissam Daoudi, surtout aussi pour l'émission spéciale du TCM le mardi, on a eu aussi J.R. Léveillé, Marie-Fontaine
1: ouais,
0: ainsi que
1: Sébastien Gaillard. Ouais.
0: Toutes ces personnes-là, on vous dit merci énormément d'avoir participé à la vie de notre radio dans cette semaine qui représentait beaucoup aussi pour nous, James Olivier, parce qu'on était dans la semaine du lancement officiel du Radioton,
1: Denise Lécuyer.
0: Exactement. Et puis, on remercie encore nos remerciements. Et vous aussi, qui nous écoutez, un grand merci à vous de toujours être fidèle à Envol 91, votre très chère radio communautaire francophone du Manitoba. On vous dit merci et on se retrouvera la semaine prochaine, même lieu, même heure, 16h, Envol 91, pour votre émission Couleur d'ici.

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10: et Caro.
11: Bon vendredi tout le monde et bienvenue à 4 micros et un merlot. Et bonjour à tous qui sont à l'écoute de ce 4 micros et un merlot et à nos chers invités. Il faut dire que Jonas Desrosiers n'est pas avec nous aujourd'hui. Il se remet d'un rendez-vous dentaire. Donc, ouais. Il ne serait pas capable de parler s'il était ici.
12: Lui, c'est 4 dents et un merlot.
11: 4 dents?
12: Il se fait enlever 4 dents. Puis c'est vrai.
11: Oh, mon Dieu, c'est vrai.
13: Puis il y a pas mal de salive.
11: Hey, là, c'est pas facile de se faire arracher des dents.
12: Ouf,
11: puis quand on veut... puis quand on fait 4 dans un rendez-vous.
12: C'est comme se faire arracher des dents. C'est comme.
11: Ben, c'est ça.
12: Non.
14: C'est une joke, expression pour une raison.
12: Ouais, c'est ça.
13: Non, ça va être bien émotionnel. On va s'arracher le cœur.
11: On pense à toi, Jonas.
14: Puis on va boire du vin pour ta santé.
11: Oui. Exactement. À Jonas. À Jonas.
14: Parlant de santé.
12: Oui.
14: Santé. On a un beau vin.
13: Il fait que verse son verre.
11: C'est ça. Je voulais vous dire, nous avons un beau vin rouge aujourd'hui qui match avec l'automne, on pourrait dire. Un Côte du Rhône de Brunel de la Gardine, vignoble en Vallée du Rhône, 2023. Belle couleur, les amis.
12: Mm-hmm.
14: Et, la couleur de l'automne.
12: Oui, le Bourgogne.
14: Ça prête.
11: Voilà. Donc, santé à vous
14: santé
11: tous.
14: À vous.
11: Et merci d'être à la radio.
13: Merci de nous recevoir.
15: Merci surtout de nous nourrir du merlot.
14: Oh, certainement. Je suis toujours impressionnée, Caroline, de tes connaissances sur les vins, de tes expertise.
11: Longtemps, je faisais semblant.
14: C'est ça.
11: Mais j'avais juste une petite connaissance de base de pas grand-chose, mais je le faisais sentir comme si je savais de quoi je parlais. Mais depuis que j'ai eu des conversations avec Jérémy Gosselin, qui lui est sommelier, qui m'en a appris des choses. Donc,
12: belle plug.
11: Jérémy Gosselin, le sommelier franco-manitobain qui s'est spécialisé en vin canadien. Wow, tout ça a rimé.
14: Wow, c'est ça.
13: Il faudrait que ce soit un partenariat, comme faire essayer des bouteilles locales.
14: Mais tu sais quoi, moi je pense que de façon non officielle, mais presque officielle, Caroline, t'es un peu la sommelière de la communauté à travers cette émission, à chaque fois que tu nous présentes un vin.
11: Oui, je fais de la promo de toutes sortes de différents vins à la radio.
14: Si vous faites un vin et vous voulez qu'on le promouve, envoyez-nous des bouteilles.
11: Merci Ariel. J'aime tellement ça. Hey, faut qu'on vous présente là parce que je suis entourée de belles voix, de beaux visages, mais ceux qui nous écoutent, peut-être qu'ils se demandent, attends, mais c'est qui ça? qui sont les belles dames derrière les micros.
15: Alors, on va... C'est ces personnes hilarantes et intelligentes qu'on a été happées par leur voix depuis 5 minutes, même si on ne sait pas c'est qui.
14: Ben, ah ouais. Je pense qu'on est... Pas... Qui tu es.
11: Non, je pense qu'on est capable de reconnaître un petit peu au moins cette voix.
13: Non, eh bien, je ne la connais pas.
15: Oh! Je m'appelle Pascaro. Non, c'est Micheline Marchildon, alias ma tante Rita.
11: C'est ça! Bonjour, comment vas-tu, merci. Micheline?
15: Je vais super bien. Je suis très contente d'être là avec mon acolyte Jackie, alias Stéphanie Morin-Robert.
11: Hey, oui, Stéphanie, bonjour!
15: Pluguer surtout un petit peu notre
14: la
15: show.
14: La royauté du cabaret des mille plaisirs avec nous en ondes.
13: Beaucoup de plaisir. Oui, toujours beaucoup de plaisir.
15: On veut pluguer ça comme il faut là, pour vendredi prochain, le 25 septembre, au CCFM, dans la salle en haut, la salle Antoine Gabriel, alias le patio 340 intérieur.
11: Mm-hmm. Oui, c'est ça.
15: Puis, c'est ça, on a pas eu l'occasion de
11: vraiment en parler encore.
15: Ouais, fait que là on pousse ça ce soir. Là.
11: Quelle belle occasion pour en parler autour des verres de vin ici à la radio communautaire.
14: Et puis moi je suis pas Jonas, mais je vais faire mon possible pour remplir ses souliers. Arielle Morirois, avide consommatrice des soirées de cabaret des mille plaisirs, c'est un merci. Good time, je l'encourage. Si vous avez rien à faire vendredi, venez.
11: Oui, merci.
13: Puis si vous avez des plans, annulez.
11: Peu importe ce que c'est.
15: Parce qu'on fait juste 3 cabarets par année, là.
11: C'est
15: fait
11: vrai.
15: Que, c'est spécial. Fait que c'est vrai. Annulez vos plans. Venez nous voir vendredi prochain.
14: Ben, écoute, ça fait quelques années là, que vous faites les cabarets des mille plaisirs. Puis moi, je suis super curieuse. Comment est-ce que cette idée-là a commencé du début? Puis...
11: Comment ça s'est développé au fur et à mesure?
14: Ça vient d'où initialement cet événement-là?
15: Une petite base, c'est que pendant 7 ans, moi puis Martin Bruyère, on faisait le Rire Zone. On faisait 3-4 shows d'humour stand-up pur par année. Puis là, quand on a dit, OK, ça a comme fait son temps. Puis là, moi, je me suis dit, j'ai toujours voulu faire un cabaret. Puis quand j'en ai parlé avec Stéphanie Morin-Robert, elle a dit, moi aussi. Fait qu'on a approché le CCFM, puis c'était ça, right, Stéphanie?
13: Yeah, mais je pense au début, tu m'as approché plus pour une soirée d'humour. Mm. Puis moi, j'ai voulu vraiment que ça soit multidisciplinaire parce que personnellement, j'ai comme plein de projets différents, puis j'aimerais ça avoir une scène pour faire du développement de personnages, de numéros et tout ça. Donc, ça nous donnait vraiment l'opportunité de faire un peu de tout qui nous permet aussi d'aller chercher comme un public un peu différent, d'un peu partout aussi, parce que ça soit du clown, du stand-up, de la musique, de l'impro,
15: toute la gang de...
13: Ouais, exact. Oui, exact. Donc, ça venait chercher un plus grand public, puis aussi, ça vient nous inspirer de toutes les façons possibles.
11: Ouais. Mm-hmm. Ben, j'adore qu'on découvre aussi tellement d'autres talents de la communauté qui viennent sur votre estrade pour le cabaret.
15: C'est vraiment un début. Le Rire Zone aussi, on voulait ça, mais c'était toujours trouver de la relève ou donner voix à des artistes qui n'ont pas l'occasion de monter sur scène ou d'essayer quelque chose de nouveau, comme par exemple Micheline Girardin qui essaie de quoi de nouveau régulièrement.
11: Oh, Micheline Girardin,
13: voix. Puis on dit maintenant que c'est l'artiste en résidence du cabaret.
11: Elle était là pour la toute première soirée, la deuxième, puis la troisième.
13: Qui revient autre que Rita et Jacqueline, bien sûr.
15: Oui. Mais la semaine prochaine, ça va être son quatrième. Ça va être sa quatrième.
13: Puis on souhaite vraiment qu'elle soit là pour la saison au complet, les 3 cabarets de cette saison.
11: Oui, hein. Ouais. C'est fou, hein, parce qu'elle écrit des chansons, elle chante, puis c'est de la comédie en même temps, tu sais, comme c'est layered, là, sa performance.
13: Ah oui, puis c'est vraiment un bijou, puis on est vraiment chanceuse de la recevoir sur la scène et aussi d'avoir l'opportunité de faire du workshopping avec elle, puis voir, tu sais, qu'est-ce qu'elle a envie, puis ce que nous, on a de besoin pour le spectacle aussi, parce qu'on s'en sert souvent comme segue ou comme pour intégrer les transitions dans le cabaret. Donc, c'est vraiment le fun de développer ces relations-là.
15: Oui, puis les gens nous font vraiment confiance. T'sais, ils arrivent comme des petits bébés oiseaux là, qui sont un peu vulnérables. Ils sont comme, oh, je vais essayer cette chose-là, mais je ne l'ai jamais fait. Puis, tu sais, on les encourage, on fait, comme tu dis, un peu de workshopping avec les artistes, s'ils le veulent, si ils et elles le veulent. Puis, c'est vraiment un honneur de les voir embarquer sur scène puis avoir des ailes, tu sais.
14: Ce que j'ai trouvé fascinant avec ce show-là, c'est vraiment un show de variété. Hein? Comme on a des shows dans la communauté, tu peux aller voir du théâtre, de l'impro, de la musique.
11: De la magie.
14: De la magie du burlesque, mais jamais tout en même temps. Oui, sauf au cabaret des mille plaisirs où vraiment l'humour, les différentes formes de théâtre, d'improvisation, de musique, de mélange artistique de toutes ces disciplines
13: ont vraiment une place. Hein. Le fil conducteur, c'est là où on tripe vraiment. Même aujourd'hui, on a passé la majorité de notre journée à écrire le prochain cabaret.
16: Vendredi prochain.
13: Vendredi prochain.
16: J'arrête 25. Pas de le plugger pour ceux qui arrivent en onde comme il y a deux secondes.
13: À 19h30. ouais, tous ces fils conducteurs-là, puis voir comment nos personnages peuvent évoluer, puis avoir des running gags qui retournent à chaque fois. Donc, ça devient comme un peu un cult cabaret.
16: Oui.
13: Puis, on prévoit imprimer quelques expressions qui reviennent justement à chaque cabaret sur des T-shirts.
16: Ouais, comme up yours, Danielle Lavoie.
13: Up yours, Danielle Lavoie.
16: On fait toujours un cheers avec notre breuvage de choix, puis on dit up yours, Danielle Lavoie. Puis c'est rendu notre running gag.
13: Ben, un de plusieurs. Oui,
14: mais pour ceux qui ont peut-être manqué les derniers cabarets, pouvez-vous nous faire une mise à jour rapide des aventures de vos personnages? God. Ils sont rendus où dans leur relation? Là?
16: Oh my God, t'es la personne parfaite avec qui est en co-entrevue. T'sais.
14: Oui, non, moi je suis curieuse. Moi, je veux savoir le through line. T'sais, quand tu regardes un sitcom, des fois, tu regardes juste un épisode, mais moi, je veux savoir c'est quoi qui s'est passé avant ces personnages-là, puis après. Were they on a break?
13: Tellement. Rita et Jacqueline, c'est les deux... Sont co-animatrices.
16: De 92 ans.
13: 92 ans chaque.
16: Sont sur le party.
13: Ils sont tout le temps sur le party. Ils aiment ça les gummies. Ils aiment ça boire du gin. Puis eux, dans le fond, je dirais que Jacqueline est un peu comme toujours fidèle au rendez-vous. Puis Rita est comme missing in action. It's a little meta.
16: Ouais, ça ne nous ressemble pas du tout.
14: Moi, j'aime ça le meta. C'est pour ça que je demande. Drôle.
16: Puis, c'est juste chaque show a comme tout d'un coup une thématique qui fait que ça suit pas nécessairement d'un show à l'autre, mais il y a toujours une mésaventure. Il y a toujours comme une culmination dans nos interactions au travers du show qui devient un fil conducteur. Puis à la fin, il y a comme une grosse affaire qui se dévoile. Ou le premier show, c'était un striptease à la fin.
14: Oh,
16: un
14: ouais, striptease
16: de nanogénaire. Toi, t'as enlevé ta couche. C'était out of control.
13: Ouais. Puis maintenant, on avait Jonas qui a fait notre stage kitten.
14: Qui était un show.
13: Il y avait une litière sur scène. Il était
16: en full spandex sur scène avec son petit collet de chat. Puis c'était, en fait, ça, c'est notre dernier show, c'était notre troisième. Puis je pense que c'était comme notre plus flyé, déjanté. Puis Jonas, qui était notre stage kitten, le chat, qui a vraiment joué un chat. Puis il était vraiment... Mais c'était comme le point de contention entre nous deux parce que moi, je détestais son chat à elle.
13: Mm-hmm. Puis moi, j'ai amené le chat au show, puis oui, je le cachais au début.
16: Ouais, pour le protéger. Puis finalement, ça a causé notre break-up. Moi puis toi, Jackie puis Rita. Puis à la fin, on est revenus ensemble.
11: Donc, le vendredi prochain, où s'en va l'histoire? Là? Qu'est-ce qu'on peut partager sans trop dévoiler?
14: Des spoilers.
11: Oui, c'est ça.
14: Exclusif à 4 micros.
11: Qu'est-ce qui se passe entre Jacqueline et Rita le vendredi prochain?
13: Ce vendredi, demain, on va faire un petit preview.
16: Samedi, demain soir.
13: On est où? On est quand? samedi le 19 au patio extérieur pour c'est le party clôture.
11: Mais oui!
13: Nous, on va faire un petit preview du cabaret.
16: Puis
13: le teaser, dans le fond, Rita et Jacqueline parlent de leur bucket list.
11: Ouais.
13: Leur liste d'épicerie.
16: D'épice-vie.
13: Ouais.
16: On a trouvé ça sur Internet. Le bucket list, c'est épice-vie.
14: Ouais. Épice-vie.
16: Ouais.
13: Puis de voir à quel point on a des choses de reste sur notre bucket list. Puis quand il n'y a plus rien, qu'est-ce qui arrive? Est-ce qu'on meurt? Est-ce qu'on trouve d'autres choses? Puis on est un peu dans ce questionnement-là. Puis que le cabaret devient place à un peu cette découverte-là d'essayer des nouvelles affaires. On vit quelque chose de nouveau à chaque fois, à chaque cabaret avec le public. Donc c'est dans cette réflexion-là de comme les premières fois. Puis à quel point on va chercher ce trip-là de vie. Puis il y a du monde qui ont plus envie de danger que d'autres.
16: Ouais. Wow, beau teaser, Stéphanie. Wow. J'ai aucune idée de ce que je vais dire. Mais c'est exactement ça. Puis tout ça aussi dans le cadre de... C'est notre premier anniversaire de un an, en fait.
14: Oui, félicitations.
16: Vendredi prochain. Mm-hmm. Donc, on va célébrer ça en grand. Mais oui, c'est ça. On va aussi inviter le public à nous partager leur bucket list. Notre bucket. De bucket list.
11: Ouais, je me demande, vos personnages, elles ont 92 ans.
16: Ouais.
11: Mais à quel moment dans la vie est-ce que c'est un bon moment de commencer à réfléchir à sa bucket list?
16: 92 ans.
11: Parce que
13: Moi, je me demande tout le temps, comme, oh, ben, ma bucket list, c'est tout le temps quand je serai plus tard dans la vie. Mais on ne sait jamais quand est-ce qu'on va mourir vraiment.
16: Ah, quand on va kicker le bucket, on sait
13: c'est
16: jamais.
13: C'est ça. Quand qu'on va kicker le bucket.
11: On ne peut jamais prédire l'avenir.
14: Je pense que tu n'es jamais trop jeune ou trop vieille. Je veux dire, moi, ma bucket list, je la connais peut-être pas complètement, mais des fois, il y a des choses qui arrivent, puis je suis comme, ah oh, oui, je vais faire ça. Ça fait maintenant partie de ma bucket list. Mm. C'est comme, tu sais, des opportunités que tu n'as pas souvent qui se présentent. Un certain voyage, peut-être. Ouais. Non, c'est assez fascinant.
13: Mais moi, ça m'arrive après. Tu sais, je suis comme, ah, oh, je viens de vivre quelque chose. C'était pas sur ma bucket list, mais je vais aller l'ajouter, puis faire check.
14: T'as l'impression que ça vaut un check, ça vaut
13: une reconnaissance.
11: Quand t'es dans le moment même, puis tu te dis, oh mon Dieu, comme, ceci pourrait être sur ma bucket list, faut que je le fasse tout de suite, comme ça, c'est fait.
16: Ben, en parlant de bucket list, moi, ça faisait longtemps que je voulais que Mariette Kerouac revienne faire du stand-up dans nos shows. Puis elle a dit oui, puis elle va être là vendredi prochain.
14: Oui,
16: c'est une rare occasion de la voir vraiment.
14: Ça va être le fun.
16: En stand-up. Yeah. Ça, elle, c'est Madame Crowdwork. Comme, elle s'amuse un peu. Pour elle, est comme, ben, je fais pas du stand-up, je fais juste parler avec les gens. Je suis comme, oh my God.
14: Ça, c'est
16: comme,
14: du stand-up.
16: C'est ma marraine spirituelle de stand-up franco-manitobain.
13: Elle, ça fait longtemps qu'elle fait de l'humour.
16: Oui. Comme genre 30 ans.
14: Elle était. C'est Émile Lacou qui nous avait montré hier l'horaire de Envol 91 quand ils ont lancé la radio en 90-91.
13: En 91, oui.
14: Puis Mariette Kerouac avait un show déjà sur les ondes dès le début.
13: Oui. Oh, ouais. Wow. On devrait l'inviter pour qu'elle en parle.
14: Il faudrait.
13: Je vais l'inviter au Radioton même.
17: Et moi, j'ai déménagé ici il y a 7 ans environ, quelque chose du genre. Puis je la connaissais pas avant, puis j'ai eu l'opportunité de la connaître sur le plateau de Malgré moi.
13: Ah,
17: parce qu'elle jouait la mère.
16: Elle jouait ma mère.
17: À Micheline.
16: Ben, le personnage de Joël.
17: Joël. Donc, c'est cool de voir, en tout cas. C'est notre headliner du cabaret. Puis on est vraiment, vraiment chanceux.
16: Dis pas ça va la rendre trop nerveuse. J'espère qu'elle écoute pas Mariette.
17: C'est le knee liner.
16: Wow. Oui, elle va être. Ça en vaut la peine. Puis moi, puis Rita, puis Jacqueline. Mm-hmm. Puis en fait, à chaque fois, ça m'étonne à quel point on trouve une variété. Ben, c'est surtout Stéphanie qui connaît plein de gens qui font toutes sortes de trucs très intéressants. Ben non, les deux. Moi, je connais. Peut-être plus la communauté franco-manitobaine. Toi, tu connais plus le monde un peu fringe, un peu cirque.
13: Le monde artistique, un peu burlesque.
17: Divers. Puis oui, tu sais, c'est tout le temps en français. Puis si, il y a des anglophones dans le spectacle.

0: magie.
1: Avec pis, des choses épeurantes.
0: Ouais. On va pas trop en dire, mais je pense que ça va être vraiment malade. Puis les gens, ils vont en parler longtemps.
2: Wow. Mm-hmm. Écoute, il y a quelque chose de magique avec ce temps-ci de l'année, je trouve. Comme l'automne, les saisons qui chantent. L'Halloween qui approche.
0: Ben oui.
2: Tu sais, j'ai l'impression que tu sais, je veux me mettre dehors au froid avec une grosse couverte, puis comme une tisane super compliquée qui est comme une potion magique. Puis
1: ben l'idée de retrouver le feu. Être autour du feu, l'odeur du feu, le froid dehors, le chaud dedans, oui.
2: Justement, je suis allée à un feu de camp hier soir, puis ça fait du bien. Puis il y avait quelque chose de magique à juste être... Tu sais, dehors, le confort de cette chaleur qui s'en vient, il fait pas encore trop froid. Juste regarder dans les flammes, dans les braises, les tisons.
1: Et c'est drôle que tu dis ça, parce que je le sens avec le cabaret qui s'en vient, comme la semaine prochaine. C'est comme, il y a vraiment quelque chose de pétillant, de plus croustillant que quand on le faisait plus tard d'habitude. Au début, on le faisait en octobre. Mais il y a quelque chose de...
0: On le fait de suite avec la rentrée.
1: Oui. Mm-hmm. Mm-hmm. C'est une belle façon de... Parce qu'il y a beaucoup de stress avec la rentrée. Fait que venez rigoler. Amenez votre date. Amenez quelqu'un avec qui vous n'avez pas l'occasion de jaser souvent, que vous n'avez pas vu depuis des mois. Puis là, vous asseyez ensemble, vous riez, prenez un verre. Mm-hmm. C'est tellement cosy et magique là, dans le patio 340 intérieur.
3: Intérieur. Qui est rénové en passant.
1: À nouveau.
3: Vous ne saviez pas?
0: Depuis quand? Non.
3: Le CCFM a rénové la salle Antoine Gaborio.
1: Ils ont encore les couches en velours.
2: J'ai vu ça c'était de coin de l'œil, mais je ne suis pas rentrée dedans encore. J'ai vraiment...
3: Ils ont tout repeinturé les murs. Ils ont même ajouté un petit foyer quelque part. Ils ont ajouté une cuisinette aussi. Comme ça, on peut avoir du catering. C'est tout refait. Ils ont même acheté des nouveaux meubles. Donc, des nouvelles tables, des nouveaux bancs, comme des hauts bancs. Ouais, c'est tout refait.
2: Gros facelift.
3: C'est ça.
2: Parlant de facelift, il y a aussi le stationnement.
3: Oui, le stationnement du CCFM.
2: Fameusement.
3: Se fait lifter.
2: En reconstruction, je suis très heureuse que ça se passe. Ça prenait des nouvelles lignes, je pense. J'ai vu ça à Folklorama, puis c'était un petit peu tout partout.
1: Alors, venez pour le cabaret, mais restez pour le parking.
2: C'est ça. Ouais. Faites attention au parking, parce que, dépendant, je ne sais pas quand est-ce que ça va être prêt, là, mais
1: planifiez un petit peu de temps d'extra pour peut-être stationner sur la Provencher au lieu de dans le stationnement.
2: Mais c'est un bon temps pour faire une belle petite marche d'automne. C'est pas du moins 40, là. C'est du sweater weather.
3: C'est plus sweater weather. Moi, j'aime ça, le sweater weather.
2: Le sweater weather.
0: Ça, c'est un concours.
1: C'est ça. The weather sweater contest.
3: Sous la pluie. Voilà.
0: Mais c'est ça, marchez. Venez à pied là, au cabaret parce que le last call au bar va être à 11h. Mm-hmm, donc, le cabaret finit vers 9h30. On va pouvoir chiller, prendre un verre, danser.
1: On verra. Yeah. Oui, danser. On veut que ça soit comme vraiment festif après le show aussi. Là. Ouais. Pas juste quitter, mais rester. Mm-hmm. Jaser avec nous. Dites-nous ce que vous avez pensé du cabaret.
0: Puis ça va être sexy parce qu'on a Annelise Poates qui fait du pole dance.
3: Oh my God!
0: On va même la passer en entrevue pour parler un peu de son parcours puis comment elle a commencé à faire du pole dance dans sa vie parce que c'est quand même assez récent pour elle. Donc, il y a des choses comme ça, du monde qui font quelque chose pour la première fois sur scène. Puis ça, c'est magique. Cet esprit qu'on parle d'automne, puis de se garder au chaud. Puis, tu sais, c'est vraiment ça. Puis de pouvoir offrir ces opportunités-là aux gens, c'est vraiment le...
2: Il y a des visages qu'on reconnaît, comme des Mariette Kerouac, mais aussi, j'ai trouvé ça super à chaque fois que je suis venue au cabaret, de voir plein de visages de la communauté ou d'ailleurs que je suis pas habituée de voir sur scène. Parce que oui, il y a des gens qu'on est habitué de voir peut-être à la Lime ou dans une pièce de théâtre ou dans un show de musique du sans nom, mais il y a du monde vraiment que j'ai pas vu ailleurs. Puis c'est vraiment une belle plateforme, je trouve, pour quelqu'un qui veut s'essayer.
1: Oui, absolument, parce que c'est constamment un happening. Chaque spectacle est unique et quasiment tout nouveau, des nouveaux numéros. Fait que, tu sais, ça va toujours être nouveau, les cabarets.
2: Ça va être vraiment une grosse fin de semaine. Hein. La fin de semaine prochaine, il y a le cabaret le vendredi, puis ensuite le samedi, c'est Nuit Blanche.
3: C'est vrai?
2: À Winnipeg. Oui. Nuit Blanche à Winnipeg, il y a toute une série d'événements qui se passent à Saint-Boniface particulièrement. Il y a tout un parcours de mini-golf qui est organisé un petit peu partout le long de la Provencher. plusieurs organismes, le Cercle Molière, on est très impliqués là-dedans. Mais le CCFM, il y a une liste d'une douzaine facilement ou plus d'organismes qui, le long de la Provencher et dans les autours de Saint-Boniface, ont des différents petits trous de golf, ont des différents

0: installations artistiques. Wow. Il y a des restaurants ou des business sur la Provence qui vont rester ouverts plus tard, justement, pour Nuit Blanche. Donc, tu sais, vous pouvez passer toute la fin de semaine à prendre des belles petites marches d'automne, venir au cabaret, vous promener à Saint-Boniface.
1: Oui, ben, peut-être qu'on pourrait dire que le cabaret vendredi, c'est comme le coup d'envoi de cette fin de semaine magique avec la Nuit Blanche.
2: Ça.
1: Ben oui,
2: c'est ça. On va faire du camping dans le stationnement du CCFM, puis on va être là pour le lendemain.
1: Vous pouvez camper dans notre compound de cirque, parce que c'est un peu ça qu'on est, comme un cirque.
3: Puis les rénovations au patio, ça fait partie de notre rider. Dans le fond, c'est le set design du cabaret.
2: Excellent. Avant qu'on passe à autre chose, j'étais juste curieuse à savoir, parce que justement, vous parlez qu'on démontre différentes disciplines là, pendant votre cabaret. Puis est-ce que vous trouvez qu'il y a une forme d'art qui est peut-être pas souvent reconnu, un petit peu sous-estimé ou pas assez mis en évidence dans le monde artistique?
3: Mais tu sais, je pense que au cabaret, on a un trio d'impro qui fait des comptes rendus de chaque partie. Donc, avant l'entraque, il y a comme un trio d'impro de la Lime qui vont venir puis faire comme un peu un compte rendu de ce qu'on a vécu à date dans la première partie du cabaret et ensuite aussi à la fin de la deuxième. Puis je trouve souvent dans le monde artistique un peu hautain, l'improvisation a vraiment comme sa place, puis tout ce qui est comme théâtre, art, puis c'est le fun de pouvoir faire justement un mélange des deux mondes. Mais pour le prochain cabaret, on a Gilles Lessard, Roger Durand et Karine Roy qui vont nous rejoindre pour le trio.
2: Oh, quel beau trio!
1: Des rockstars de l'impro.
3: Donc, eux, ils vont justement nous donner un petit compte-rendu de ce qu'on vit au cabaret. Donc, on a très hâte à ça parce que, honnêtement, l'impro, c'est de l'art. Puis justement, moi, je m'intéresse tellement à l'improvisation, que ce soit en anglais ou en français, parce que ça m'aide dans tout ce que je fais artistiquement, avec mon rapport avec le public, avec les autres personnes avec qui je joue. T'sais, on en fait beaucoup d'impro, moi puis Micheline, dans nos personnages, Rita et Jacqueline. Mm-hmm. Même dans la façon qu'on écrit, on est en mode d'improvisation. Puis quand on aime quelque chose qu'on a improvisé, on va le mettre dans notre texte. Oui. Donc, je pense que c'est quelque chose souvent qu'on dit « Ah, toi, tu fais de l'impro ». C'est comme on dirait, c'est pas important, mais c'est extrêmement important.
2: Ça prend un grand talent aussi là, d'être capable de penser puis à créer quelque chose de drôle là, au fur et à mesure que la soirée se déroule.
3: Je trouve que c'est la même chose avec le stand-up. Parce que ça aussi, c'est tellement comme... faut tellement être dans le moment présent. Puis un bon stand-up va faire justement un mélange de bons textes, mais aussi d'improvisation. Puis donc, c'est le fun. Donc, on essaie vraiment d'avoir ces éléments-là à chaque spectacle.
1: Mm-hmm. Moi, je dois féliciter Stéphanie d'avoir amené cette idée-là au cabaret parce que ça amène le happening à tout un autre niveau parce qu'en fait, c'est littéralement méta parce que dans le soir même, les improvisateurs commentent sur ce qui vient de se passer dans le premier acte. Alors, c'est clair que tu vas jamais revoir cette impro-là parce que ça il ramasse des éléments, des personnages, des choses drôles dans ce qu'on vient de voir. Puis, il crée quelque chose de complètement nouveau. puis ensuite, pour la deuxième partie aussi. Alors, c'est vraiment quelque chose d'incroyable.
2: Excellent.
3: C'est le fun qu'ils viennent nous donner leur temps parce qu'ils sont en mode camp d'entraînement.
2: C'est vrai.
0: La période prélime là, en ce moment. Les prélimes de la LIM.
3: Donc, je pense que pour eux, ça va être la première fois qu'ils font de l'improvisation de la saison. Donc, c'est un peu aussi ça qui est...
1: Fébrile.
3: Non seulement
1: c'est
3: pour se lancer dans la Nuit Blanche, mais aussi dans la saison de la LIM.
2: C'est ça? Ouais.
3: Je suis encore en questionnement. Est-ce que je fais le camp d'entraînement encore? Je ne sais pas.
2: Fais-le.
3: Bon.
2: C'est trop le fun de vous voir faire de l'impro. Génial! Ben voilà, donc vendredi prochain, le cabaret
1: septembre, le 25. Cabaret des mille plaisirs!
2: génial! Puis il y en a qui nous écoutent, sentez-vous libre de vous joindre à notre conversation parce que moi j'ai la boîte de messages texto d'ouverte. Alors si vous écoutez puis vous trouvez quelque chose le fun puis vous voulez ajouter des petits commentaires ou même poser des questions à nos belles dames ici aujourd'hui, textez-nous au 431-999-3691. Ça me fera plaisir. Puis on va parler de vous pendant qu'on fait le 4 micro à Merlot. Merci beaucoup.
1: Hey, notre plaisir, merci.
2: Tantôt.
1: De nous laisser cette grande plug.
0: On aime ça
1: jaser. On parle vendredi prochain, le
2: 25. Achetez-vous bien.
3: 19h30.
1: Absolument. Voilà.
0: On n'arrête pas.
2: Tantôt, Ariel, tu parlais de l'automne. Puis ça m'a fait penser à quelque chose qu'on fait des fois avec la saison d'automne qui arrive. Puis. ça me rentre un petit peu dans un petit sujet que j'aimerais apporter. C'est que la fin de semaine passée, c'était... j'oublie c'est quoi le nom officiel, mais c'était la fin de semaine où les gens pouvaient laisser des affaires au bord de la rue.
0: Le free weekend. Le free weekend. La fin de semaine gratuite, oui. Je suppose.
2: Tu sais, comme tu peux laisser toutes sortes d'items sur le bord de ta rue, puis les gens se promènent, puis ils ramassent. T'sais, c'est comme un free pick-up curb weekend des affaires de même. Puis...
0: Ah oui!
2: Moi puis mon copain.
0: C'est drôle, je sais de quoi elle va parler. Ça,
2: ça sonne bon déjà. Moi puis mon copain, on le savait pas. C'est comme, tu sais, des fois, c'est des affaires que les gens, je savent. Mais moi, je le sais jamais. Je suis pas vraiment assez bien branchée dans les horaires de la ville de même. Mais on était dans notre salon, puis c'était un samedi, là, je crois. Et tout d'un coup, je remarque par la fenêtre de mon salon, ma voisine d'en face, qui sort un full patio set. Des, comme un divan plus love seat plus petite table, coffee table pour un patio. Wow. Avec des coussins et puis tout. Wow.
1: Mais, l'enjeu, c'était qu'il fallait que tu prennes son mari avec.
3: Fallait que tu lui parles.
2: Husband included.
1: Take my husband. To the curb, please.
3: Non. Faut que tu te rappelles de son nom.
1: Excuse-moi, j'interromps.
2: C'est génial. Mais je vois ça arriver. Elle est là en train de le déposer au bord de la rue. Je dis, oh mon Dieu, mais c'est-tu le free weekend? Ça se passe-tu? Je pense que oui. Je dis, Pierre, regarde, qu'est-ce qu'elle vient de mettre. Puis nous autres, on n'a pas... on a des petites tables avec des chaises dans notre cour arrière, mais j'ai toujours voulu avoir un set.
1: Un patio set.
2: Ça coûte tellement cher. Puis je vois ça, j'étais comme, Pierre, est-ce qu'on va aller jeter un coup d'œil? Il faut jeter un coup d'œil. Allons jeter un coup d'œil. Puis elle était comme, ah, je sais pas, c'est pas weird, tu sais, comme on connaît même pas nos voisins d'en face, comme qu'est-ce qu'ils vont penser, tu sais. C'est pas tout le monde qui est à l'aise, puis je comprends. Puis je suis comme, ben, il faut au moins aller voir si ça vaut la peine, tu sais. Fait qu'on... On croise la rue, on regarde, on l'examine, puis dit, mon Dieu, c'est bonne qualité. Il y a peut-être juste le dos d'un des couches qui est un petit peu défait, mais structurellement, ça marche encore, tu sais. Fait qu'on se regarde, on se dit, ben c'est parfait. Est-ce qu'on le prend? C'est là. Si on le prend pas, quelqu'un d'autre va le prendre. Puis justement, il y avait un bonhomme qui venait avec un gros pick-up truck qui venait juste d'arriver sur notre rue, puis qui regardait, examinait des items qui étaient à deux maisons de nous autres. C'était comme, Pierre, faut qu'on le fasse tout de suite.
3: Viens
2: le chercher. Fait qu'il était comme, OK, fine, tu sais. Quand je veux quelque chose, faut le faire. Puis on a vu que nos voisins, tout d'un coup, ils étaient à leur fenêtre de salon, puis nous regardaient, puis j'ai juste un peu fait comme un petit thumbs up à travers. Genre comme, merci!
1: Est-ce que vous êtes en train de le donner ou vous êtes juste en train de le laver?
0: Ben, c'est la mauvaise fin de semaine pour mettre quelque chose juste
2: non, avant d'être cool. Mais je pense que c'est universel. Si tu le mets sur le bord de la rue, c'est parce que tu t'en débarrasses. Oui. Fait que là, on s'est mis à pogner ensemble, puis on a juste marché à travers la rue avec, jusque dans notre cour arrière à nous autres. Je dis, oh mon Dieu, mais on a-tu l'air drôle? Tu sais, je pouvais juste imaginer un petit peu à quoi ils pensaient de nous voir tout d'un coup, comme même pas comme deux minutes après qu'ils ont déposé ça à l'extérieur de leur maison, leurs petits voisins en face qui sortent de leur maison comme des petites fourmis qui viennent ramasser leur cache puis partir avec à pied.
0: Ça fait qu'est-ce que vous les avez rencontrés officiellement, tes voisins, ou pas encore?
3: Même pas.
1: Je pense qu'il faut que tu leur amènes des zucchini muffins. Ouais, parce que c'est 2500 à Canadian Tire.
2: C'est
1: comme 2500 Canadian Tire. C'est même pas des jokes.
2: Exact.
3: Moi, je dis qu'ils sont en divorce ou quelque chose. Là. T'aurais pu prendre ta voiture, tout loader dans voiture, faire le tour du bloc pour que ça soit moins gênant.
2: Ouais, c'est ça.
3: Stationner chez toi.
2: Ça a été tellement plus compliqué. Mais c'était un petit peu ça, l'image que je trouvais qui était drôle. C'est qu'on est juste venu à pied, puis on s'est retraversé la rue à pied jusqu'à chez nous. En tout cas... Mais je trouvais ça que c'était juste tellement
1: un addon incroyable.
2: Puis je sais que j'ai des amis que ils m'ont dit ils cherchent un patio set.
0: Oui, c'est ça, c'est parce que tu l'as partagé, puis tout le monde est comme, ben pourquoi est-ce que vous le prenez pas?
2: T'sais? Mais c'est ça, comme je sais qu'à un moment donné, toi aussi, tu cherchais un patio set. Oui. On a une autre amie aussi qui avait partagé dans le passé qui cherchait un patio set. Fait que là, tout d'un coup, que ça arrive en face de chez moi, Tu sais, j'ai même pas eu besoin de me promener dans le quartier pour essayer de trouver des items. C'était juste là.
1: C'est la providence.
2: Oh, mon Dieu.
1: C'était, Dieu voulait
2: c'était vraiment la chance.
0: Mais... C'est donc bien le fun, ce genre de risquage-là. Moi, je trouve l'idée de chasse au trésor, de trouver des affaires, de te promener. J'avais fait ça quand je venais juste de déménager parce qu'il y en a un free weekend ben non, en automne, mais il y en a aussi un comme autour du printemps, je pense.
3: Oui,
0: oui. Puis je m'étais promenée toute, j'avais passé toute la journée à travers la ville le samedi. Je me promenais, faire du magasinage. J'avais pas fini par prendre grand-chose. J'avais pris des chaises de patio qui finalement rentraient même pas à travers la porte de mon balcon.
2: Non!
0: J'ai pas pu m'en servir. Mais c'était juste fascinant. Tu sais, le monde met leur, comme, un peu pareil à des ventes de garage, mais différent. Tu sais, le monde va mettre leur vie sur la pelouse, puis tu te promènes, puis c'est presque comme aller dans les albums photos du monde. Tu sais, t'as comme
2: vrai?
0: Des idées de, ah, ben, cette personne-là, il donne une immense télévision qui a comme une poque dans le coin. Qu'est-ce qui s'est passé là?
2: C'est ça! Qu'est-ce que tu peux, tu sais, connaître de la personne par rapport à ce qu'ils mettent sur le bord de leur maison ou à travers leur, leur vente de garage, tu sais.
1: Qui ont rénové la dernière fois dans les années 90.
2: Ouais, c'est ça. Mais quelles sont peut-être des choses que vous, vous avez trouvées qui étaient pour vous des, comme un incredible find pendant soit une vente de garage ou si c'était comme un free weekend pick-up d'affaires de même? Est-ce que vous avez déjà passé à travers des ventes de garage ou juste des affaires
1: comme ça? Stéphanie, toi, t'es une pro des magasins.
3: Thrift shopper, alcoolic. J'adore.
1: À chaque fois, je la vois, là, quelque chose magnifique qu'elle porte.
3: Que
1: comme
3: je porte en ce moment. Vous m'attendez, mais vous ne me voyez pas, mais je porte quelque chose de quand même assez cool.
1: C'est sexy clown, juste pour vous dire.
3: Sexy clown.
2: Oui, c'est
0: moi, je pensais que c'était sexy arbitre.
1: C'est rayé noir et blanc. Mm-hmm. Mais c'est en fait en plus un peu comme sexy French clown, ce qui est exactement ce que t'es en fait.
3: Right, right. Moi, j'adore aller dans les friperies. C'est comme, c'est vraiment quelque chose. Quand je suis vraiment contente, je vais dans les friperies. Quand je suis vraiment triste, je vais dans les friperies. En tout temps. J'adore.
2: C'est ton happy place.
3: Happy place, treasure hunting. J'adore ça. J'ai trouvé des bottes pour ma fille qui vaut 800 $. Je les ai payées 40, qui est quand même très cher pour des souliers d'enfants. Mais c'est des bottes faites en Italie, en cuir noir. J'ai un jacket en cuir noir que j'adore.
1: Non,
3: attends
1: une minute. Pourquoi est-ce que des bottes pour enfants vaudraient 800 $?
2: Moi, ça c'est ma question.
3: Mais c'est des bottes, c'est comme, c'est genre des c'est pointure 5 pour adultes, là, pour des femmes.
2: Ah, OK.
3: Oui, oui. Donc, anyway, j'ai trouvé des bottes Yves Saint Laurent en cuir qui vaut plus que 3 000 €. Je les ai trouvées dans une friperie à Vancouver. Ceux-là, ils m'ont coûté genre 50 $. Anyway, moi, je trippe, j'adore. Puis j'ai l'intention, comme un jour, quand je prends ma retraite, je vais peut-être ouvrir comme un consignment store, peut-être, je sais pas. Mais pour l'instant, j'achète tout ce qui me fait à moi, puis je le porte.
2: Oui. Ben oui.
3: Yeah.
1: Puis ensuite, à un moment donné, il faut que tu les donnes, parce que tu n'as plus de place chez vous.
3: Ah non, non, il faut juste déménager. Dans une plus grande maison.
2: Oh c'est ça, un grand garde-robe qui pourrait mettre tout ça là-dedans. Là.
3: Yeah. Mais j'adore ce feeling-là de me promener puis trouver comme la chose idéale, comme le patio set que tu as besoin. Tu savais
2: que je l'ai
3: même
2: gratuitement
3: pas.
2: Parce que je l'ai ramassé.
3: Exact.
2: Ouais.
3: Exact.
0: C'est juste ça, comme 90% de tous mes meubles ou... des items qui fournissent ma maison, ça, c'est deuxième main parce que tu trouves vraiment des trésors ou des affaires de meilleure qualité souvent que tu pourrais acheter à Ikea, tu sais. Y a quelques affaires que j'achète neuf, là. J'ai acheté un nouveau sofa cette année. C'était la grosse chose parce que avant, toute deuxième main. J'ai fourni tout mon passé. J'ai un balcon, nouveauté dans ma vie cette année, j'ai complètement fourni pour en dessous de 200 $, là, comme genre de sofa, patio set. J'ai trouvé un banc de piano pour servir de genre de coffee table.
2: Oh, okay.
0: Un plant stand gratuit. Toutes mes pots de plantes, c'était virtuellement gratuit. Tu sais, des 2 piastres ici, puis là, des ventes de garage. Tu sais, des fois, dans des ventes de garage, il y a une section de gratuit, de choses que le monde se débarrasse.
2: Oui.
0: C'était fabuleux tout ce que j'ai pu trouver. C'était quand même une aventure puis de l'effort, mais Ah, je trouve ça toujours comme fascinant. Puis ça donne une richesse, puis de l'histoire à cet objet-là dans ta maison.
2: C'est vrai.
0: Ah, c'est pas juste une étagère d'IKEA, c'est une étagère que je me rappelle, je suis allée la chercher avec mon frère, puis on l'a fitée dans mon auto toute croche, puis c'était dans ce coin-là de la ville que je vais jamais. Puis
2: oui.
0: La madame, elle avait un chat. Puis...
2: Si on peut juste expliquer à tout le monde qui écoute, comme toi, Ariel, quand ça vient à la saison des ventes de garage, tu te fais un itinéraire.
1: Wow.
2: Comment tu vas aller sur un site?
0: J'ai un système, OK?
2: T'as un système. Parle-nous de ton système.
0: OK. Mon système, sans faille, pour faire une belle journée de vente de garage. Tu te réveilles? Idéalement, c'est un samedi matin. Parce que le dimanche, les meilleures choses sont déjà parties. Ça fait que tu te réveilles le samedi matin, quand tu te réveilles dans ton lit, parce que j'ai pas mis mon alarme. Puis, je reste dans mon lit et je suis sur mon téléphone et je vais sur Facebook, Marketplace, des fois Kijiji. Il y a certains groupes aussi sur Facebook qui vont annoncer des ventes de garage. Mais la plupart des plateforme deuxième main pour les achats deuxième main en ligne vont aussi annoncer des ventes de garage. Ça fait que tu plug là, le matin, tu fais juste passer à travers, puis à chaque fois que tu vois une adresse, je la plug dans une nouvelle collection Google Maps.
1: Oh, wow.
0: Puis là, je vais voir mon Google Maps, puis je dis, ah, oh, regarde, dans ce coin-là de la ville, il y a tout un petit cluster d'adresses qui ont des ventes de garage. Ben, là, je les prends, puis je me fais un itinéraire de point A à point F ou G, là.
2: Yeah. Yeah.
0: Puis,
2: yeah.
0: J'envoie ça à mes amis, puis je suis comme, si vous voulez venir, venez.
2: Ah oui, mais ça, on en fait plusieurs en une journée, là. C'est comme, t'en fais 4-5.
0: Oui, à moins que tu t'adonnes à voir tes voisins en faire une, la meilleure façon de faire une vente de garage, c'est d'en frapper une dizaine.
2: Oui.
0: Parce que inévitablement, il y en aura une couple là-dedans que tu vas arriver, puis immédiatement, tu vas te dire, il n'y a rien pour moi, c'est tout. Les vieux outils de bonhomme chose, tu sais, je ne fais pas de la charpenterie, donc ça ne m'intéresse pas. Ou c'est tout du linge et des jouets de bébé, puis moi, je n'ai pas de bébé, ça fait que ça ne m'intéresse pas. Mais de temps en temps, tu en frappes une, puis c'est comme le grand trésor de, je ne sais pas, quelqu'un qui déménage ou qui ont vraiment un petit peu de tout. Puis j'ai aussi une liste sur mon téléphone des items que je suis couramment à la recherche. Ce n'est pas des items urgents. Mais c'est des nice to have.
1: Hey, okay, je vais nous en. Pendant ce temps-là, je vais nous verser d'autres vins.
2: Okay. Ah oui, vas-y,
0: ah, très bonne idée, très bonne idée.
2: T'as ça sur ton téléphone, j'adore ça.
0: Oui, j'ai toutes sortes de listes sur mon téléphone. Voilà.
2: Puis si tu peux l'avoir à un rabais ou gratuitement, vaut mieux le faire comme ça. Oh, merci.
0: Ouais, des petites affaires comme là, je veux des nouvelles cuillères à mesurer, tu sais, pour faire du pain, faire du baking. J'ai perdu plusieurs de mes cuillères à mesurer, puis c'est fonctionnel en ce moment, mais j'aimerais ça avoir un beau set. Ça fait surtout quand je cherche des affaires de cuisine, là, où j'aimerais peut-être un robot culinaire, ben je garde toujours un œil pour ça. C'est pas quelque chose qui m'empêche de fonctionner dans ma vie. Je vais pas aller acheter ça de neuf.
1: Mais t'sais, t'as-tu besoin que ça soit vintage?
0: Non.
1: Non, okay.
0: Ça dépend, c'est quoi?
1: Mais
2: c'est le fun quand oui.
1: Oui.
2: T'sais, parce que là, ça apporte un autre charme là-dessus.
1: Comme mettons du Tupperware des années 60. Là.
2: Ouais, ça, c'est satisfaisant. C'est comme un petit peu comme un peu comme en céramique, là, tu sais.
1: Oui.
2: Genre, pas juste du plastique,
0: ouais,
2: là, mais
0: pirex,
2: du avec une certaine pesanteur là-dessus, tu sais.
1: Excuse, je t'ai interrompu dans ta liste.
0: Ça,
1: moi, je suis curieuse.
0: J'ai plus grand-chose sur ma liste parce que, justement...
2: T'as déjà trouvé beaucoup de...
1: C'est une femme épanouie. T'es une femme émancipée.
0: Oui, j'ai un nouveau barbecue. Mon frère et ma belle-sœur se sont débarrassés de leur vieux. Ils en ont eu un nouveau qui est aussi deuxième main, mais j'ai un nouveau petit barbecue, mais j'avais pas d'outils de barbecue. Ça fait que je suis comme, ah, ben peut-être que je vais trouver quelque chose. Peut-être que c'est quelque chose que je vais acheter neuf aussi, mais...
1: Hey, Dollarama, tu peux commencer là.
0: Oui, c'est là que j'ai commencé.
1: Je
0: ne
1: veux pas promouvoir, mais c'est là qu'on a commencé.
0: Spécifiquement,
2: c'est dans notre price range.
0: Une spatule à tarte. Une spatule à tarte, comme c'est les spatules comme minces qui sont faites comme
1: ça,
0: une pointe de tourtière.
1: Ça, tu veux tout vintage.
0: Je veux pas que je sois en plastique, là. Je veux tout en métal. J'en ai vu des fois dans les thrift stores, mais ce n'est pas exactement ce que je cherche. Ça fait que ça ne vaut pas la peine. Je vais utiliser un couteau de beurre. j'ai comme n'importe quel cadre que j'ai besoin dans ma maison, des cadres à photos ou si j'achète un nouveau morceau d'or qui a comme des dimensions bizarres ou spécifiques, je note ça. Puis là, je cherche un cadre de 5,5 par 17.
1: So, donc, si vous en écoutez aujourd'hui, vous avez un cadre de 5,5 par 17 à donner.
2: Est-ce qu'il y a des choses...
1: 2, 3, 1.
2: Est-ce qu'il y a des choses que tu collectionnes, que des fois tu cherches en faisant des ventes de garage?
1: Collection?
0: Pas par exprès. J'ai essayé de moins faire ça parce que là, j'accumule plein d'affaires que j'utilise pas, tu sais.
2: Ouais.
0: Mais tu sais, des fois, tu sais, quand il y a... des ventes de garage, inévitablement, tu as une section, c'est juste des piles de livres ou des piles de...
2: Ouh, oui.
0: Tu sais, des fois, tu dis, ah, oh, ben, je pourrais utiliser un nouveau candélabre pour mes chandelles, tu sais, ou des décorations. Mais non, j'essaie de pas trop collectionner pour le fait de collectionner. J'essaie de trouver des affaires cute, mais qui ont aussi une fonctionnalité.
2: Moi, j'ai remarqué que peu importe si je vais à une vente de garage ou à un vintage store, tu sais, souvent, ce que je trouve qui m'attire tout de suite puis que je vais réellement considérer acheter, même si j'en ai déjà plein à la maison, c'est différentes tasses comme des gobelets.
0: Oui.
2: Des verres de vin, des gobelets, que ce soit en couleur, que ce soit en argent, que ce soit, tu sais, très artistique. C'est vraiment quelque chose que j'aime. Et ça, et des tu sais, comme des carafes en vitre.
0: Ah oh, oui.
2: Tu mets de la liqueur là-dedans, ça vient tout avec des petits verres, des petits shots, des petits verres petits. Oh,
1: oui,
2: là,
1: c'est
2: comme...
1: addictant, ça.
2: Moi, j'avais vu... c'est beau, comme c'est en beau. Cristal, des fois, puis il y a des vraiment belles couleurs, c'est ça.
0: Mais il n'y a vraiment pas de meilleure place à magasiner pour... ta vaisselle, honnêtement, parce que la meilleure vaisselle de qualité qui voit quelque chose que tu veux pas payer, mm-hmm. 600$ pour un set de verre de vin en cristal, mais tu pourrais les trouver en deuxième main pour beaucoup plus abordable.
3: Souvent, c'est des cadeaux de noces ou des trucs comme ça. Les gens ne s'en servent pas. Ils s'en débarrassent.
2: Ouais. Puis juste l'autre jour, j'avais visité le petit magasin Frizelda qui est ici sur la Provencher. Avec Ariel, puis j'ai trouvé deux gobelets en argent avec des initiales dessus. C'était sur un gobelet, il y avait la lettre C et sur l'autre gobelet, il y avait la lettre P.
1: Ben voyons, c'est
2: je me dis, oh mais attends,
0: c'est toi puis ton partenaire.
2: C'est moi et Pierre. Oui. Je me dis, ben là, puis il y en avait juste deux. C'est juste deux. C'était un set de deux, that was it. Puis il y avait le C puis il y avait le P dessus.
3: It's a sign.
2: Ben, c'est ça, je me suis dit, ben j'ai pas le choix. C'est pour nous autres. Fait que je l'ai acheté.
1: Wow! Ça veut dire que tu peux jamais le quitter. Ça, c'est le signe.
0: C'est écrit dans l'argent.
2: C'est écrit dans l'argent, j'aime ça!
1: C'est écrit dans le patio set.
2: Exact.
0: Ben oui!
3: Là, ils vont s'en servir assis dans leur patio set.
2: Oh, ouais. Oh mon Dieu!
3: À donner un thumbs up à leurs voisins d'en face.
2: C'est ça. Mais toi, Micheline, parle-nous un petit peu de tes expériences avec soi. Des ventes de garage ou des free weekend des vintage stores ou des...
3: Les cordes, puis la lampe que t'as dans ton salon. Puis il y a le miroir. Tu sais, t'as plein de choses que t'as comme un peu héritées.
1: Oui, en fait. Ben, c'était des... En fait, OK. Fait que c'est pas... seconde main dans le sens que je les ai achetés, mais c'est que... là, c'est un petit peu personnel, mais c'est correct. Mais on était chez notre... ma belle-mère à Ottawa, Gatineau, était passée, puis là, on avait loué un gros camion pour revenir à Winnipeg. Puis ma belle-mère, très généreusement, a dit, « OK, n'importe quoi que tu veux dans ma maison, vas-y, parce que moi, je veux me débarrasser de mes affaires, puis let's go. » Puis elle a une lampe en canard, vintage, parfaite condition des années 50, que sa mère, elle avait du goût exquis, puis comme ils aimaient acheter des belles affaires dans les années 50. Un canard en céramique, puis il a l'air réel, puis il est tout shiny, puis il est tout peinturé parfaitement, comme on dirait à la main, puis une petite base en bois avec des petites pattes, puis comme un beau abat-jour qui est comme, tu sais, comme qui donne une lueur orange, chaleureuse, des vieux abat-jours, c'est the best. Puis
2: comme la frange aussi avec des billes ou tout.
1: Non. Mais puis là, tu n'as pas quoi que tu veux. Puis là, j'ai comme pris mon courage en mes deux mains. Puis je suis comme, ben la lampe canard, j'aimerais savoir la lampe à canard.
2: prends-le.
1: Hey, j'ai pris 2 heures à l'emballer pour la mettre dans une boîte, pour la mettre dans le U-Haul.
0: Ouais.
1: Alors ça, c'est maintenant comme mon centerpiece dans mon salon. J'ai même comme, on a peinturé le mur.
0: Pour matcher le canard?
1: Ben, pas mal. Et c'est comme un verre yummy qui va derrière l'abat-jour orange, puis ça marche parfait avec le canard. Fait que je vais pas continuer avec les autres objets, mais en tout cas, on a hérité des belles affaires. Mmh. Oui, ces lampes étaient...
2: Oh, ça, c'est beau. Puis comme la peinture n'avait pas été usée du tout, là, ça avait encore l'air parfaitement faite.
1: Il est parfait. Fait que j'étais tellement stressée. Parce que
2: ça, c'est rare.
1: C'est pas moi qui va détruire ce canard-là.
0: C'est ça. C'est ça. Mais tu vois, il y a tellement une histoire à cette lampe-là. Fait que là, quand les gens viennent dans ton salon, tu dis, oh, belle lampe, c'est pas juste, je l'ai acheté à Ikea, c'est non. Toute la belle histoire.
1: En plus, c'est dans leur chalet à comme Sainte-Adèle-des-Monts au Québec, dans les années 50.
0: C'est des pièces de conversation,
1: puis moi, j'imagine ce monde-là, puis elle me parle de quand elle m'a raconté tellement d'histoires de ce chalet-là, mm-hmm. puis qu'elle a grandi là, puis qu'elle se sentait plus comme une fille de campagne qu'une fille de Montréal. Puis, c'est comme, puis là, elle me raconte sa vie à Expo 67 qu'elle a travaillé. C'est juste comme ça ouvre des conversations vraiment cool que mm-hmm. j'aurais peut-être pas eu avec ma belle-mère sinon.
2: Oh, c'est beau ça!
0: Ouais. Je trouve ça fascinant, l'idée que, tu sais, avant qu'on ait les écrans aussi présents dans nos vies, nos maisons, quand on accueillait des gens, tu sais, la pièce centrale, c'était peut-être un foyer. Mm. Puis tout le monde avait soit des portraits de la famille ou des petits tchotchkis ou des petites affaires. Puis tu meublais ou tu décorais ton espace de façon à créer de la conversation.
1: Ah, c'est
0: fait
1: vrai.
0: Que tu rentres, tu sais, comme quand je rentre dans la maison de quelqu'un, puis c'est tout nouveau, puis c'est super stylé, c'est le fun, c'est plaisant, mais ça ne donne pas grand-chose de quoi parler. Tandis que si tu rentres chez quelqu'un, puis il y a plein de petites affaires de bébelles, il y a toujours une question à poser.
1: Oui.
0: Il y a toujours quelque part où on peut détourner un moment awkward dans la conversation. Pourquoi un canard. Est-ce que vous avez un canard en céramique?
2: Comment il s'appelle, le canard?
1: Oh, c'est ça. J'ai pas pensé à ça.
0: Ah ouais?
2: Ouais.
0: En tout cas.
1: Juste de même, je pense que c'est Gertrude. Juste comme ça, là.
2: Ouh! Ouais, une canarde?
1: Une canarde.
0: J'adore le nom Gertrude plus que presque n'importe quel autre nom, je trouve. Surtout en improvisation.
2: Oh, je sais tellement.
0: C'est comme, oh, on veut un nom random, mais pas comme Julie ou quelque chose de commun. Non, Gertrude, c'est tellement unique, mais c'est tellement...
3: Pas unique.
0: Utilisé.
2: C'est connu comme Gertrude. Le nom d'improvisation.
0: Ouais.
2: Ah, oh, c'est trop drôle, ça. Ouais. En tout cas, merci d'avoir partagé vos belles histoires au sujet de vos
1: trouvailles.
2: Antiqueness et de retrouvailles, c'est ça?
1: Les trésors.
2: Il nous reste encore 10 minutes à l'émission, puis Ariel, je voulais te donner l'opportunité, si tu as un sujet à partager.
0: Je pense qu'on a couvert un peu les choses que je voulais parler au début.
2: Oui?
0: Ben, j'avais mentionné, je suis allée à un feu de camp hier soir, puis c'est ça, je voulais savoir, est-ce qu'il y a d'autres affaires? T'sais, on a parlé de thrifting, etc., mais l'automne pour vous. C'est quoi le petit morceau que vous êtes toujours excité de retrouver après l'été?
3: Oh, la routine scolaire de mes enfants.
2: Oh, mon Dieu!
3: Eh hey boy, ça fait du bien. Moi, j'étais comme un peu en tournée, soit seule ou avec ma famille, avec les enfants, comme pendant tout l'été.
2: Oui.
3: Puis de jongler tout ça, c'est vraiment beaucoup sans la structure de la garderie et aussi la structure scolaire. Mm-hmm. Donc ça, c'est sûr de comme se retrouver dans la routine. Ça fait du bien. Moi, je trouve que l'automne, c'est pour moi un nouveau départ. C'est comme de laisser aller les choses qui te servent plus, puis de continuer à avancer. Je commence pour la première fois à une thérapie de couple.
2: Ouh, wow!
1: Bravo!
3: Donc, ça a brassé pas mal cet été.
2: mais ça se passe bien, comme c'est...
3: Ben, j'ai pas commencé. Ça va être vendredi prochain.
0: Ouais.
1: Yeah. Tu reviendras nous donner des nouvelles.
3: ouais.
1: Au cabaret, vendredi prochain, tu nous donneras des nouvelles. Le cabaret des mille plaisirs le 25 septembre, pour ceux qui viennent d'arriver en onde.
2: Jacqueline est allée prendre des thérapies.
1: Thérapie
3: de couple.
1: OK, je pensais que c'était juste avec moi que tu faisais de la thérapie.
0: Mais il faut vraiment normaliser ça. Hein. Ça devrait être aussi normal qu'aller au dentiste. T'sais, c'est pas parce que tu as une carie que tu vas au dentiste, tu vas pour un nettoyage. C'est juste la maintenance.
1: Oui,
0: tout à prendre la maintenance. Ça inclut notre couple, notre santé mentale.
3: Puis souvent, on attend qu'il y ait une fissure avant de se rendre à ce point-là. Mais moi, je l'ai même écrit dans mon intake form de dire comme, OK, maintenant, on veut parler de telle chose, mais éventuellement, je veux juste avoir quelque chose comme que ça fasse partie de ma routine. Puis je trouve que c'est important. Puis moi, ça fait longtemps que je vois une thérapeute personnellement, moi seule, puis j'adore. C'est comme je paye pour avoir l'attention d'une mère. Puis ça fait du bien. Puis des fois, je suis comme, oh my God, c'est tellement pathétique. Puis ma thérapeute, elle me dit, non, tu te prends en main. Tu sais, t'as besoin de quelque chose, puis tu trouves les moyens pour avoir ce que t'as de besoin. Mm-hmm. Je suis comme, OK, good. Je suis pas aussi un loser que je
1: pensais.
3: Non,
1: puis ensuite, t'es une meilleure personne dans la communauté, pour ta famille. Fait que tu fais un bien à tout le monde.
3: C'est ça, en étant une meilleure personne. Je trouve que c'est important pour tout le monde. Puis que ça aille bien dans ma vie ou non, c'est quelque chose que j'ai vraiment envie. Puis je trouve que même dans les arts, puis de tout le temps être un peu en mode création, en écriture, que je m'en sers, que ça m'aide justement de pouvoir comme parler à un professionnel ou à une amie proche de mes projets artistiques, de ces deux points de vue-là différents. Tu sais, c'est aussi important. Donc,
2: incroyable.
3: Inquiétez-vous pas, là, je vais
2: faire de toi.
3: Ça brasse pas mal chez nous.
0: C'est vrai, c'est plus que le jour de l'an, plus que le printemps où tu sais, les bébés oiseaux naissent. C'est vraiment l'automne où la vie recommence son cycle. Tu réévalues tes priorités. Tu réévalues, OK, à quoi je veux que cette année ressemble pour moi?
2: Ça touche très le sujet de Yann la semaine dernière à Camille Courin-Merlot où il disait que lui, il pense que l'année devrait commencer en septembre au lieu du 1er janvier. Hey. Lui pense que l'année du calendrier devrait commencer le 1er septembre.
1: Si on fait un petit vote, on peut changer ça. Si on peut changer l'heure qu'on vient de changer.
0: Ah oui, on va changer l'heure. Ça, c'est excitant.
1: On va plus changer l'heure.
0: On va pas.
1: C'est à barouette que je suis contente de ça.
0: Gagner une heure ce 1er novembre, c'est-tu donc fou?
2: Mais c'est ça qui est, c'est intéressant quand même, le fait que, OK, oui, j'aime qu'on n'aurait plus jamais besoin de changer notre horloge, mais le fait que nous, au Manitoba, on a choisi l'heure avancée au lieu de l'heure standard.
3: Ah, il va faire noir.
2: Le matin, là, il va faire vraiment noir longtemps.
1: Je préfère qu'il fasse noir le matin que quand tu quittes ton travail ou tu commences ton enfant en garderie, puis il fait boum, noir, t'es comme,
2: ça, c'est intéressant.
1: Ça va être long.
2: Parce que j'ai entendu du monde dire l'opposé.
1: Ça dépend de ta personnalité.
2: Mais c'est ça, tout le monde fonctionne différemment. Mais j'entends dire, plusieurs personnes me disent comme pour eux, ils ont besoin de la lumière le matin juste pour commencer leur journée.
3: C'est tellement difficile
2: de commencer ta journée quand il fait trop sombre. Tu dis, ben non, il faut que je reste couché.
0: Mais c'est vrai aussi que s'il fait noir quand tu sors du travail, tu sais, ta journée est finie, tu vas aller te coucher. Tandis que, tu sais, en été, on a toute une deuxième journée presque qui peut commencer quand on sort. Ça dépend de nos horaires aussi. T'sais, moi, je fais du 9 à 5, mais il y a des gens qui vont commencer à 7 heures puis finir à 3 heures. Là, ça donne du temps de lumière après ton travail, mais si tu fais, je sais pas, du 10 à 6 ou... En tout cas.
2: Mais est-ce que vous êtes contente avec le fait qu'on sera dorénavant toujours à l'heure avancée?
1: I don't even care quelle heure que c'est, mais c'est juste de pas avoir à faire ce méga changement, surtout depuis que j'ai un enfant. Il y a juste comme l'idée de OK, mon horaire, fine, mais de
0: changer la routine.
1: Changer la routine de ton enfant, puis d'essayer de le convaincre de te coucher tôt. Déjà, c'est assez difficile. Like, life's hard enough. sans avoir complètement changé les choses. Mais moi, je vais répondre à ta question de l'automne.
2: Oui.
1: Parce que moi, j'aime à l'automne. Parce qu'on a
2: 4
1: minutes. Je vais pas prendre les 4 minutes, mais. En fait, ça revient un peu à comme beaucoup de la thématique qu'on parle ce soir, puis que tu as dit peut-être avec Yann. OK, on a perdu Ariel.
2: Oh,
1: on a perdu Ariel. Elle a avalé le verre tout rond. Stéphanie, sors le verre de sa gorge sans le casser. OK.
0: Je suis pas morte. C'est bon.
1: Okay. I'm here. C'est ce feeling, puis on est chanceux d'avoir ça dans un pays où on a 4 saisons. C'est ce sentiment de... Parce que l'été, j'éclate. Je fonds, je m'éclate, je rayonne partout. Je suis là. Puis là, rendu en septembre, je suis comme, OK, je suis où, je suis qui, je sais plus qu'est-ce qui se passe parce que je me suis tellement éclatée puis je suis tellement comme fondue dans mon jardin. Puis là, tout d'un coup, de comme se reprendre la main. Puis tout d'un coup, recommencer à aller vers l'intérieur puis juste faire comme... Oh, c'est quoi? Ben, c'est ça, mes petits projets. C'est quoi? Mais où est rendue mon âme? Mm-hmm. Mais pour moi, ça vient... En fait, c'est très nostalgique parce que ça vient de mon enfant. J'ai grandi en campagne tout seul, proche de Saint-Norbert. Puis il n'y avait personne. Il n'y avait personne autour.
2: Ah.
1: Puis tout ce que j'avais, c'est comme mon chien puis le coucher de soleil. Fait que là, je me promenais au coucher de soleil. Puis là, tout d'un coup, les saisons changeaient. Puis j'étais vraiment comme... submergé dans le changement de cette saison-là. Puis des fois, je broyais. Je regardais le coucher de soleil.
2: Mais c'est beau! C'est tellement beau!
1: Puis je vivais mes émotions de cette transition de saison-là. Puis ça sentait souvent le feu. Parce que les fermiers, souvent, ils brûlent leur champ. Mm-hmm. Puis ça me fait toujours penser à le groupe Niagara qui a une tune qui s'appelle « Pendant que les champs brûlent ». Mes larmes, j'attends que mes larmes viennent. Puis je suis comme, puis je pense à cette tune-là. Puis je pense au feu. Puis c'est juste, j'adore ce sentiment de recocooner à l'intérieur de ton propre âme.
2: Oui.
1: Puis, parce que tu peux juste le faire pour toi-même, right?
2: Ça, c'est de la thérapie.
1: Yeah, there you go.
2: Pour toi-même, tu sais.
1: C'est ça. J'ai essayé de le résumer en 2 minutes, mais c'est ça l'automne.
2: Oh, mais c'est
0: la nostalgie, hein? C'est comme.
1: Parce que les odeurs, il y a tellement d'odeurs.
2: C'est
1: puis
2: vrai.
1: C'est une des affaires, un des clés. Une
2: puis
1: des
2: visuellement,
1: clés,
2: voir toute la nature autour de toi changer. Tu sais, la transformation visuelle aussi, c'est toute une affaire. Voir les feuilles tomber à terre, voir les feuilles changer de couleur, mais voir aussi la faune, c'est être comme on voit les bernaches qui rebroussent chemin vers le sud. Tu sais, on il y a de l'action autour de nous, tu sais, c'est...
1: Mais il faut que tu acceptes le deuil. C'est aussi une acceptation de ce deuil, de comme, une chose est finie, passons à la prochaine chose.
3: Que l'hiver s'approche.
2: Ouais. C'est ça.
3: Donc, c'est aussi une, comme, brace yourself, genre, prépare-toi, parce que des fois, c'est assez long puis assez pénible, l'hiver.
1: Mais aussi, se dire, comme, c'est quoi que je vais faire cet hiver qui va être le fun, tu sais, je vais-tu prendre des cours de danse, je vais-tu prendre faire un sport,
3: je vais-tu faire l'impro?
0: La fameuse planification de ton année.
2: Absolument.
0: Wow,
2: incroyable. Quelle belle conversation qu'on a eue aujourd'hui avec le micro.
1: C'est incroyable parce que ça fait un verre et demi de vin.
2: Ben, je sais.
1: En onde.
2: Je sais.
0: Un vendredi. Hey! Santé, une bonne fin de semaine. C'est la fin de semaine, c'est bon.
2: Bonne fin de semaine, les belles.
1: Puis espérons vous voir vendredi prochain, le 25 septembre, au Cabaret des Mille Plaisirs.
3: À 19h30. Venez voir Noire Innovation.
1: Dans la salle Antoine Gaboriau au CCFM, c'est toujours un happening. Ou comme disent les francophones, un happening.
2: Oui, happening. happening. Hey, merci encore une fois, Micheline Marchildon, Ariel Morirois, Stéphanie Morin-Robert.
0: Oui.
2: Quel plaisir. Hey. Bonne fin de semaine à vous tous et puis on se retrouve vendredi prochain.
1: Merci, Caro.
3: Merci.
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